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3: C'est l'histoire de Champlain, montant un grand voyage. Son bateau était plein de tout son équipage. Traversant l'Atlantique, un beau soir de mois d'août, il a viré pour Miscou, les frissons dans le cou.

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6: Salut à tous, je suis Sébastien Kills et comme toutes les semaines, bienvenue dans le nouveau Kills Mix. On va commencer tout de suite avec Kaïch. Il y aura Cédric Gervais, Neil Rogers, j'adore ce single. Mossiman, Don Diablo, et ça, ce n'est qu'une partie des nouveautés qu'on va vous présenter dans cette nouvelle émission. La formule, vous la connaissez, le Kills Mix.

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1: Allez, c'est la fin du Kills Mix et on va se quitter avec mon single et Abroneka Living in the Air. N'oubliez pas de télécharger bien sûr le podcast de l'émission sur toutes les plateformes de téléchargement légales. Moi, je vous donne rendez-vous semaine prochaine pour le nouveau Kills Mix.

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1: Bonjour les amis et bienvenue à Mika joue de la musique. Je m'appelle Mika et je suis un artiste jeune public franco-manitobain. J'ai le grand plaisir d'animer cette émission produite par l'ARCO dédiée à la musique jeunesse franco-canadienne. Aujourd'hui, on va découvrir plein de belles chansons faites juste pour vous, des chansons qui donnent envie de danser, de chanter et de s'amuser. Est-ce que vous êtes prêts?
2: Oui!
1: Alors, ouvrez grand vos oreilles et préparez-vous parce que Mika va jouer de la musique! Et c'est parti avec la grève des poules!

0: On a commencé l'émission avec La Grève des poules, une chanson composée par Joseph Beaulieu et interprétée par l'artiste québécois Yann Perrault. Cette chanson vient de l'album Le chat musicien, qui est rempli de chansons écrites par Joseph Beaulieu et chantées par plusieurs artistes différents. Ensuite, Jojo nous a chanté La chèvre. C'est une chanson qui parle d'une chèvre qui parle français et qui a... Pardonnez-moi les amis, et qui a le hockey. Mais comment est-ce qu'elle a eu le hockey, les amis? Est-ce que c'est parce qu'elle est allée en vacances au chalet? Non. Est-ce que c'est parce qu'elle est allée à la pêche? Non. Est-ce que c'est parce qu'elle a mangé trop de bleuets pendant une promenade? Oui! Les amis, c'est maintenant le moment de découvrir le thème du jour. Avez-vous des idées de ce que ça pourrait être? Eh bien, pour nous aider, je vais appeler mon amie Madame Diva. Madame Diva est une artiste jeune public franco-manitobaine. Si vous ne le saviez pas, c'est aussi ma maman. Elle fait des spectacles pour les petits partout au Canada avec ses chansons qui rassemblent petits et grands en famille depuis 16 ans. Je vais l'appeler maintenant.
1: Bonjour, Mika.
0: Allô, Madame Diva. Je suis content que tu sois là. Mes amis et moi avons besoin de ton aide pour choisir le thème du jour.
1: Avec plaisir, Mika. J'ai justement un thème en tête, un thème qui est très important dans la vie. C'est quelque chose qu'on partage avec les gens qu'on aime.
0: Quelque chose qu'on partage? Est-ce que c'est un jouet?
1: Non, c'est encore plus précieux qu'un jouet. On ne peut pas le voir, mais on peut le sentir dans notre cœur.
0: Oh! Est-ce que c'est l'amour qu'on partage avec ceux qu'on aime?
1: Tu es proche, Mika. C'est ce que nous relie les uns aux autres.
0: On le partage avec les gens qu'on aime. Ça nous relie à eux. Oh, je sais! C'est l'amitié!
1: C'est ça, Mika. Le thème du jour, c'est l'amitié. C'est si important d'avoir des amis, de les écouter, de les encourager et de passer du temps ensemble.
0: C'est vrai! Les amis, pensez à une personne que vous aimez beaucoup. Peut-être que c'est votre meilleur ami ou peut-être quelqu'un de votre famille. Et même peut-être un animal de compagnie. Je vous encourage à leur dire à quel point ils sont précieux pour vous et à quel point vous êtes content d'être amis. Madame Diva, est-ce que tu auras une chanson pour célébrer ça?
1: Mais oui, j'ai une chanson qui s'appelle l'amitié. Je pourrais la chanter avec nos amis, hein?
0: Mais oui, c'est une excellente idée. Quelle belle façon de célébrer! Les amis, commençons notre thème de l'amitié avec la chanson « L'amitié ». Merci, Madame Diva.
1: Pas de quoi, Mika.

0: Le thème de l'amitié se poursuit bien avec la chanson « L'amitié » de Madame Diva et « La soupe à mon ami » de Carmen Campagne, une artiste originaire de la Saskatchewan. On a aussi écouté « Ciel qu'il fait beau », une toune de la franco-manitobaine Marie-Claude, l'artiste spéciale de cet épisode. À l'origine, « La soupe à mon ami » est une chanson traditionnelle qui décrit la recette d'une soupe. Mais la version de Carmen parle aussi de la recette de nous. Il nous faut une tête, un cou, un ventre, des jambes et des pieds. Chaque partie du corps est différente et unique. Oh! Il y a quelqu'un à la porte! Allons voir qui est là! Allô?
1: Bonjour, je m'appelle Clara.
2: Bonjour, je m'appelle Jacob.
1: On vit à Saint-Boniface. Ah.
2: Manitoba.
0: Bonjour, Clara et Jacob. Bienvenue chez moi.
1: On a deux questions pour toi
2: à propos de l'amitié.
0: Deux questions sur l'amitié? C'est parfait. Je vous écoute.
1: Dans ton opinion, c'est quoi un vrai ami?
0: Pour moi, un vrai ami, c'est quelqu'un avec qui on peut être soi-même. Pas besoin de faire semblant ou d'agir différemment. Un vrai ami, c'est une personne qui nous fait rire, qui nous écoute, qui nous respecte et qui reste présente même quand ça ne va pas. L'amitié, ce n'est pas juste jouer ensemble quand tout va bien, c'est aussi de soutenir, s'aider et de se dire la vérité avec gentillesse. On peut faire des erreurs, se fâcher parfois, mais avec un vrai ami, on apprend à se parler et à se comprendre.
2: C'est quoi ton préféré ami?
0: Oh, ça, c'est une question difficile, Jacob. Je ne pense pas pouvoir choisir un seul ami. Je les aime tous. Mais une de mes meilleures amies s'appelle Kayla. J'aime beaucoup passer du temps avec elle, aller regarder un film au cinéma, aller voir un match de football ou faire une promenade. J'ai aussi mes amis Ben et Sébastien, avec qui j'aime me retrouver une fois par semaine pour jouer des jeux. Clara et Jacob... L'amitié est très précieuse, alors prenez-en soin. Merci à vous deux, j'ai beaucoup apprécié vos questions. On continue notre thème de l'amitié avec la chanson « J'ai beaucoup d'amis » de l'artiste québécoise Achoum. Dans cette chanson, on rencontre plein de ses amis et on découvre qu'on peut avoir autant qu'on veut. Il n'y en a jamais trop.

Ami avec tout le monde est une chanson du duo Will et Sika. Will vient de la Colombie-Britannique et Sika de l'Alberta. C'est important d'être gentil, généreux et patient avec tout le monde parce qu'on peut devenir ami avec n'importe qui. Et voilà, on est arrivé à la dernière chanson de l'émission, une jolie chanson de Roland Gauvin, un artiste du Nouveau-Brunswick. Cette chanson nous rappelle que l'amitié, c'est quelque chose de spécial. Quand on est triste, ce sont nos amis qui nous rendent heureux et ils sont toujours là pour nous aider. Voici les amis.

Ah. Bien, les amis, c'est maintenant la fin de l'émission. J'espère que vous vous êtes amusés et que vous avez découvert de nouvelles chansons. J'aimerais remercier l'Association des radios communautaires de l'Ouest et des territoires qui a produit cette émission, ainsi que les commanditaires qui nous ont appuyés, dont le gouvernement du Québec et le Conseil scolaire Centre-Nord de l'Alberta. Je vous remercie, les jeunes, d'avoir écouté Mika joue de la musique. Avant de se quitter, j'aimerais qu'on prenne un moment pour penser à quelque chose dont on est reconnaissant. Moi, je suis reconnaissant pour l'amitié que je partage avec ma famille et avec tout le monde. Au revoir les amis et à la prochaine!

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7: Bonjour toutes et à tous.
8: Bonjour.
7: On est dans une nouvelle édition de C'est un Canadien.
5: Puis une Française.
7: Mais deux Canadiens, je devrais dire, malheureusement.
5: Malheureusement. Comment ça? Normalement, tu dois être... Alors, il faut lui apprendre le journalisme.
7: Ah, bah oui, non,
5: on est content d'accueillir Hélène.
7: Mais oui, on est très content d'accueillir Hélène. Alors, bonjour Hélène, comment ça va?
9: Je. Correct.
7: Correct.
5: Correct.
7: Ils sont toujours en train de faire des travaux dans le centre, là?
9: Yeah, je vous entends à moitié pas, so c'est fine. Ça se peut, je vous demande des fois d'être comme, hein?
5: Ça n'en finit plus.
7: Ça n'en finit plus, ces travaux-là. Hein, c'est fou. Anyways.
5: C'est un Canadien puis une Française, c'est une émission dans laquelle on présente des différences entre la France et le Canada. C'est dans le titre, hein, vraiment.
7: Non, oui, c'est ça, exactement.
5: On a parlé de plein de choses. De quoi on a parlé? C'était quoi tes émissions
7: Mes émissions quoi? Mes émissions fortes.
5: Ouais.
7: Honnêtement, celui-là qu'on avait fait avec ta friend Colin, ça c'était pas mal.
5: Ouais.
7: Honnêtement, c'est. Je les ai pensé aussi. Mais celui-là qu'on a fait avec Seb, c'était pas mal aussi.
5: Sur l'humour.
7: Sur l'humour. Ça, c'était en début d'été, c'était pas mal aussi. Quel autre que j'en avais eu beaucoup de fun. Mais c'est en musique, c'était bien, mais on peut pas les mettre sur Spotify. Ça fait un peu.
5: Ouais.
7: C'est un peu.
5: Spotify, d'ailleurs, ça veut dire que c'est le moment où on dit qu'on est en direct. Enfin, on est sur la radio tous les jeudis à 19h, en rediffusion tous les samedis à 9h pour se réveiller. Et sur Spotify, il y a tous nos épisodes en rediffusion sur Spotify, YouTube et Apple Podcasts. Mais pas sous, il y a de la musique parce que Spotify, il strike sinon.
7: Ouais, parce que c'est les droits d'auteur et tout cela.
5: On comprend.
7: On comprend.
5: On comprend.
7: Anyways, Hélène, c'est quoi ce que tu nous as choisi pour aujourd'hui? Qu'est-ce qu'on va parler de?
9: Les animaux.
7: Les animaux!
5: Les animaux.
9: What? J'ai pas dit ça.
5: Écoute, faut pas se poser de questions des fois. Mettez deux fous dans la même pièce.
7: Maintenant que j'allais dire. Mais là, je sais.
5: C'est un sujet que je connais pas tant. Enfin, en fait, si, parce que quand même, en arrivant au Canada, il y a plein de trucs qui m'ont surpris, parce que les animaux, c'est pas les mêmes, mais c'est dur, les animaux. Mais on en parlait il y a quelques semaines que un piaf, c'est un piaf, quoi. Un oiseau, c'est un oiseau. Moi, dans ma tête, je les compare pas tant, quoi.
7: Oui, c'est ça.
5: Voilà.
7: Mais. Toi, Hélène, tu vis dans la région de Romocto, et alors il y a probablement beaucoup plus de bêtes par là qui pourraient n'avoir, je dirais, dans la région de Saint-Jean.
5: C'est sûr qu'il y a plus de bêtes certainement dans la campagne que moi en centre-ville plein de Saint-Jean.
7: Ouais, ça, exactement.
5: Normalement.
7: Au Romocto, si tu n'as jamais vu, c'est pas mal les sticks, hein?
9: Les sticks?
7: Bah oui, pas mal, je dirais.
9: Qu'est-ce que c'est des sticks?
7: Mais c'est plus boisé que vous voulez dire.
9: Oui.
7: Ouais. Est-ce que tu vas avoir des.
5: Des animaux dans ton jardin?
7: Ouais, y a-t-il des animaux qui vont venir te visiter au jardin?
9: Pas tant que ça, là.
5: Oh.
7: Non, pas
9: tant. Parce que nous, on est dans la région comme. Toutes les maisons sont là, ça. Pas tant que ça. Beaucoup d'oiseaux, par exemple. Ça arrive quand même, mais vu que ma rue est plus comme dans le milieu, on n'en a pas, mais les rues autour, il y en a.
7: Ah, oh, mais c'est sûr, c'est sûr.
5: Plus t'es dans la partie un peu construite, moins tu vas avoir d'animaux, normalement.
9: Yeah.
7: Mais ça, c'est comme...
9: Il y a de la forêt tout autour, fait que ceux qui sont autour, il y en a, mais nous...

0: Dans le milieu, on n'a pas. Ils
1: Ok.
0: rentrent pas assez.
2: Mais tu vois des oiseaux ou c'est juste pas d'animaux?
0: Énormément. Non, plein d'oiseaux. Il y a tellement d'oiseaux.
1: Bah, quel type qu'on pourrait dire?
2: La question
1: Faut
2: piège.
1: dire comme des cardinals, des jets bleus.
2: Moi, je répondrais des pigeons,
0: Oui.
2: mais.
0: On en a. On
1: Ok.
0: a. Je connais pas des oiseaux, nous. I don't know.
2: On a trois, tu
0: Tchikili.
2: vois? Moi, je dirais pigeon pour tout, ça marche très bien.
0: On a des corbeaux. On a des. Puis, on a des. Oh my god, comment ça s'appelle?
1: C'est
0: On
1: quoi la
0: avait un
1: couleur?
0: arbre. C'est pas un dove, mais ça ressemble à un. Je sais pas, il faudrait que je redemande.
1: Comme un raven, moi, je sais.
0: Non. C'est. J'oublie comment ça s'appelle.
2: Mais pour quelqu'un qui connaît pas les oiseaux, ça va? Si tu t'en sors pas trop mal, t'as sorti plusieurs noms. Moi, j'aurais même pas pensé à tous ces oiseaux-là, donc.
1: Moi, j'étais surpris de voir des cardinales dans la région ici. Anyway, c'est tout ça pour dire. Mais tu sais pas si vous savez pas c'est quoi des cardinales, c'est
2: Mais je
1: les.
2: sais parce que j'en ai vu à Upper Rocks un peu plus tôt dans l'été.
1: On a pas des jets bleus.
2: Ça, j'en ai pas vu des vrais, je
1: On
2: crois.
1: n'a pas vu?
2: Il paraît que c'est beau.
1: Non, c'est super beau. J'en ai vu une
0: C'est
1: couple.
0: beau.
1: C'est
0: Nous autres,
1: vraiment, vraiment bleu. Ouais.
0: on en a. On en a une couple là, qui viennent souvent. Là.
2: Oh, c'est mignon.
0: On a des fat écureuils aussi.
2: Des.
0: Comment ça, fat?
1: Pourquoi des.
2: Genre, des écureuils, ça peut être plus gros que la moyenne? Il y a des écureuils
0: Des
2: en surpoids?
0: écureuils à Romocto, je sais pas où est-ce qu'ils trouvent leur nourriture, puis si elle est jackée avec de la protein powder, mais je vous jure, sont huge. Pis, des fois, c'est un sujet de discussion sur le group chat, comme il y a un groupe Facebook des gens qui habitent à Romocto, puis des fois, il y a des gens qui mettent des photos des écureuils, puis sont comme, c'est quoi qui se passe? Pourquoi ils sont aussi gros qu'un ch un petit chien?
2: Wow,
0: Sont
2: what?
0: huge.
2: Plus gros que.
0: Mais c'était pas des écureuils, c'est des ratons laveurs à ce stade.
1: Le plus gros qu'un chihuahua ou quoi?
0: Yeah.
1: Ou comme un Maltese?
0: Bah, je sais pas là, mais moi je n'ai jamais vu des super gros, mais ils sont quand même fat.
2: Ok. Et on parle des écureuils, on peut comparer les écureuils en France.
1: Ben ouais,
2: Des
1: est-ce que vous avez des écureuils en France ou
2: oui,
1: non?
2: des écureuils, mais ils sont très roux. Genre, ils sont tout orange, nos écureuils. Alors que les vôtres sont un peu plus, genre, gris.
1: Ouais,
2: Et.
1: grisâtre avec un peu de beige.
2: Sont noirs.
0: Ça
2: Quelqu'un
0: dépend ce
2: m'explique?
0: que ouais. Je sais qu'à Québec, il y en a qui sont plus roux, j'ai remarqué. Ou est-ce que moi, je vais vous visiter de la famille, ils ont des leurs écureuils sont roux aussi.
2: Ok.
1: Ah, vrai?
0: Ça
1: Yeah.
2: dépend un peu des lieux, du coup. Ouais.
1: Ben, il y a comme deux différentes affaires aussi. Tu sais, il y a des écureuils, mais il y a aussi des chipmunks.
2: Alors ça, j'ai pas en France.
1: Vous autres, ben, je sais pas si nous autres, on a ça. Je crois qu'on a ça ici,
2: Comment
1: des
2: ça s'appelle?
1: chipmunks.
2: Un des
1: Oh, oui.
2: prairies?
1: Ouais. Non,
2: C'est pas
1: c'est.
2: la même chose? Voilà, c'est là où mes connaissances.
1: Selon Google,
2: Google.
1: ça dit Tamia.
2: Hein?
1: Je sais pas.
0: C'est des chipmunks.
1: C'est des chipmunks, gars.
2: Ok. Ils chantent ou pas?
1: Non, c'est. Ça gargouille de même, là.
2: Ah, je pensais vraiment juste que c'était une autre sorte d'écureuil.
1: Non, c'est. Ben, c'est. Ben, ça
2: C'est
1: semble
0: la
1: comme un
0: famille
1: écureuil.
0: des rongeurs.
1: Ouais, c'est l'affaire.
2: Ça
1: La
2: va
1: famille
2: avec
1: des
2: les
1: rongeurs.
2: rats et les souris, quoi.
1: Ouais, c'est ça.
0: Les rats
1: Exact.
0: aussi.
1: Ils sont vraiment plus petits que les écureuils, donc.
2: Ok.
1: Ouais.
2: Mais ça, c'est les trucs que tu vois un peu dans la vie de tous les jours. Il y a un autre truc que nous, ici, en tout cas à Saint-Jean, je vois régulièrement sur les routes.
1: C'est quoi?
2: C'est les biches. Il y en a partout. Non, mais c'est le deuxième animal que je vois de manière régulière, quoi.
1: Les deers.
0: Yeah.
1: De toute manière, j'en ai vu un matin. Et puis en plus, je t'ai envoyé une vidéo l'autre jour.
2: Devant chez toi.
1: Ouais, c'était juste devant chez moi, dans ma cour avant. Puis juste pour vous dire, je
2: Il
1: vis
2: était
1: de.
2: chez toi.
1: Oh, il y en a tout le temps chez moi, tout le temps. En tout le temps, j'en ai vu un Bambi un matin, on va pas se le cacher. J'ai vu. Puis. Puis j'en ai vu plusieurs des ben, c'est ça à dire mais sur le bord des routes on va pas se le cacher des fois ça se fait taper puis ça c'est une affaire qu'il faut qu'on fasse ici nous on qu'il faut qu'on fasse vraiment attention spécialement la nuit là il y a c'est pas tu te rappelles qu'est-ce qu'on a fait on avait été à King's Landing pas trop longtemps passé tu sais mais ça fait longtemps on va pas se le cacher c'est début juillet te rappelles les gros signes sur la two lane pour aller à Fredericton. Il y a des gros signes qui disent « Hey, by the way, fais attention en nuit. Il y a des orignaux qui peuvent se poster là, pour les prochains 40 km. » As-tu jamais vu ces affaires-là?
2: Non, mais est-ce que vous en voyez souvent des orignaux quand il y a ces signaux-là? Parce que c'est pas un truc récurrent, les orignaux
1: C'est
2: qui apparaissent.
1: rare.
2: C'est rare, j'ai l'impression. Ça dépend.
1: Sur.
0: Tu vois.
2: Moi, j'en ai vu un sur la route entre Moncton et Miramichi.
1: Y avait-tu des panaches ou non?
2: Je sais pas.
1: Mais des gros gros des
2: Je sais
1: gros
2: pas,
1: gros
2: j'ai pas
1: quoi.
2: eu le temps, j'ai juste eu le temps de paniquer, j'étais en train de conduire, j'ai juste eu le temps de paniquer et j'ai tracé. Et ma sœur me faisait fais demi-tour, j'étais non, fais pas demi-tour, hein, retourne pas, ça fait trop peur ce truc. C'est trop grand.
1: Mais
2: Mais ouais.
1: honnêtement, as-tu jamais connu de la taille de cette affaire-là?
2: C'est énorme.
1: Mais c'est énorme, mais oui. Mais veux-tu savoir comment ça pèse?
2: Non, je pense que je veux pas savoir parce que ça.
1: 700 kilos.
2: Presque comme moi, finalement.
1: What? Dis pas
2: Jusqu'à 700 kilos, là. Ils sont pas toutes comme
1: jusqu'à 700
2: ça.
1: kilos, ouais.
2: Mais ça c'est un animal. C'est trop bizarre, je trouve. C'est que ici, vous l'appelez l'orignal. En France, on n'en a pas vraiment. Mais on appelle ça différemment.
1: Vous appelez ça différemment en
2: On
1: France?
2: appelle ça un caribou.
1: Non, mais ça, c'est quelque chose de
2: Un caribou,
1: différent.
0: c'est une autre affaire différente,
1: Ça, c'est
2: gars.
1: une autre
2: C'est pas
1: affaire
2: la même
1: ici.
2: chose.
1: C'est pas la même
2: C'est
1: chose ici.
2: un autre animal complètement.
1: Ouais.
2: C'est quoi la différence alors? Attendez, faut que... alors là,
1: Un gars.
2: il va falloir qu'on creuse.
0: Comme un mélange entre un cerf et un orignal, puis tu mets ça dans le nord. Dans ma tête, c'est un caribou,
1: Ouais,
0: genre.
1: c'est ça pour nous autres aussi, ouais. Un caribou pour nous autres, c'est. Ça gare comme un cerf, oui, on va pas se le
2: Je pensais
1: cacher.
2: que c'était le
1: C'est
2: même
1: plus gros.
2: animal.
1: Un caribou, c'est comme du reindeer. C'est comme. C'est quoi ce que
2: C'est un
1: les.
2: loup.
1: Ben, c'est comme un la.
0: Un genre.
1: C'est quoi ce que le. C'est quoi ce que le Père
0: Le
1: Noël, là?
0: Père Noël, yeah.
1: Ouais, c'est ça que le Père Noël, là, pour ces reindeer, là.
2: C'est la même chose.
1: Pas mal. Mais l'orignal, c'est pas mal. Non, non, l'orignal, c'est.
2: Caribou sont la même chose. Waouh. Je pensais que c'était le caribou et l'orignal et que le renne c'était autre chose.
1: Non. Caribou, c'est pas mal plus différent. Ça, c'est plutôt dans le nord.
2: Ok.
1: Plus dans des
2: Alors pour le coup, la différence entre un caribou et un renne, c'est juste que le renne c'est en Europe et en Asie, le caribou c'est en Amérique du Nord. Mais c'est le même animal. Je sais
1: Oh,
2: pas si
1: vous
2: tu
1: avez
2: vois.
1: ça aussi? Ok.
2: Il y a des rennes, pas en France, hein, mais en Finlande, en Norvège, un
1: Ouais,
2: truc
1: ça
2: comme ça.
1: fait plus de sens,
2: Dans le
1: ça,
2: nord, là-bas, là-haut.
1: ouais. Ouais.
2: Là où il fait froid. Bah, comme ici, quoi, finalement. Enfin, pas là en ce moment même, mais.
1: Puis juste pour vous dire, là, si tu rencontres un orignal comme en pleine face, là, ça va faire 1,80 m ou 2,30 m,
2: Mais de toute manière.
1: là, juste pour vous dire. Puis moi, j'ai quoi? On a calculé que moi, je fais
2: 1,
1: 1 mètre,
2: 93.
1: 1,93 m.
2: Mais en fait, faut pas. Enfin, tiens, le jour où je rencontre un orignal, de toute manière, le lendemain, je serai plus là pour en parler. Donc.
0: Il y a des grosses chances.
2: Donc.
1: Moi, j'ai un. Ok, je peux vous dire quelque chose. J'ai un ami qui vient du Québec, avec du Saguenay. Steph, si tu nous écoutes, coucou à toi. Elle est Innu de descendance. Puis, elle a fait de la chasse à l'orignal. Puis, il y avait une fois qu'elle voulait tracer un orignal. Puis, elle était dans les bois, toute dark, toute fait. Puis, out of nowhere, elle entend juste comme un. Puis en pleine face, elle se tourne, puis elle voit un orignal presque comme à 2 mètres de Yel, dans les bois, toute noire. Puis elle était comme, oh my god, il faut que je sorte d'ici. Soit à court, à court, à court, sortir de là.
0: À chasser?
1: Ouais, alors, ben, Yel, pour
2: Ah.
1: les Amérindiens et les Autochtones, c'est une chasse à l'orignal, ça va faire ça qu'ils peuvent se nourrir pour l'hiver, tu
0: Ouais,
1: sais.
0: ben justement, pourquoi est-ce qu'elle s'est sauvée, Van?
1: Parce qu'elle n'avait pas d'armes sur elle.
0: Ah, oh, j'allais dire, j'étais comme, moi, si j'avais eu une arme, oh les G's, il serait
1: Ouais,
0: down en
1: non. Ça,
2: secondes et trois.
1: c'est la
2: Tu
1: détail.
2: l'aurais mangé après, quoi.
1: Ouais, non.
2: J'en
1: Ça,
0: ai
1: c'est la
2: mangé des
1: détail j'ai oublié d'enlever. Mais ça, ouais, c'est vrai. Ouais, elle n'avait pas d'armes sur elle. Elle avait juste comme un couteau, puis.
2: Ouais, pour tuer un orignal, c'est pas
1: Non, c'est sûr que non.
0: idéal.
1: C'est pas très idéal. Comparé à vous autres en France, hein, pour l'orignal, c'est vous avez le cerf et l'af. Est-ce que ça parle de quelque chose de même?
2: On a des cerfs, bah, on a des biches, mais c'est moins grand qu'un orignal ou un caribou, quoi.
1: Mais oui, ouais, non, c'est comme la taille de l'essart ici, hein. Pas mal.
2: Je sais pas, c'est quoi la différence
1: T'es fatigué, hein, ce soir, hein?
2: entre un cerf et un. Non, mais un cerf d'ici et un cerf d'en France.
0: Je pense que c'est pas mal la même chose.
1: Ça doit être la même chose.
2: Mais oh oui et non, parce qu'en vrai, genre,
0: Ben, c'est un peu comme genre un tigre
2: il y a
0: de
2: quand même.
0: Tasmanie versus un tigre ailleurs, là, comme ça revient au même.
2: Oui, ça, oui, mais il y a quand même des différences, j'imagine. J'en sais rien. On a beaucoup de chevreuils aussi.
1: Ben, ok, oui. Un chevreuil puis un cerf. C'est pas la même affaire.
2: Non, c'est plus
0: Ouais.
2: du chevreuil.
1: Mais nous autres, le cerf ou le. Moi!
2: Le chevreuil est plus
1: Ben, un
2: grand.
1: chevreuil pour nous autres puis un cerf, c'est la même affaire.
0: Tu me dis un chevreuil, un cerf, une biche, un deer, c'est toute la même affaire.
1: Ouais, c'est toute la même affaire pour nous autres.
0: C'est toute la même affaire dans ta tête. C'est comme pour moi le caribou et l'orignal, quoi, vraiment. On a le retournement de situation. Non, le chevreuil, c'est plus petit. C'est plus petit, c'est 70 cm au garrot. Donc c'est moitié de la taille de l'orignal, quoi. Même pas. Mais
1: Ouais, c'est pas à peu près la taille ici.
2: Mais oui, effectivement, au Canada, le cerf de Virginie est couramment appelé chevreuil, alors que ce sont deux espèces distinctes.
1: Ah.
2: C'est l'encyclopédie canadienne qui dit ça.
1: Ah.
0: Ben,
1: C'est comme moi
0: l'encyclopédie
1: avec le caribou.
0: canadienne a raison.
2: Ah,
0: Moi,
2: d'accord. Mais du coup, le caribou et l'orignal, c'est la même chose, c'est ça aussi.
0: Non.
1: Non, c'est pas.
2: Ah, d'accord, ok. Donc ça marche que dans un sens.
0: Allô?
2: Et un élan, c'est quoi la différence entre un élan et
1: Un élan, c'est quoi?
2: Bah, je sais
0: C'est un
2: pas.
1: vrai
2: Ouais, ma
1: mot.
0: part aussi.
1: Mais ça doit être un type de
0: C'est un autre nom, genre, je
1: comme
0: pense.
1: un autre nom, un
0: Pour
1: autre
0: un
1: type
0: caribou,
1: d'affaire.
0: je pense. Non, je pense qu'un élan, c'est un autre nom pour un caribou. Ça se peut que je me trompe complètement. Puis que je sois, genre,
1: Grâce
0: stupide.
1: à l'Internet pour nous confirmer ces informations, hein? Grâce à l'internet.
2: Il y a le daim aussi, mais je ne sais pas c'est quoi la différence avec un daim. Voilà. Là.
1: Ben là, on y va là.
2: Et ce n'est pas les mêmes noms scientifiques, donc ce n'est pas les mêmes animaux. Voilà. Alors, si je pouvais l'avoir. Alors, j'ai posé une question en français à Internet et Internet m'a évidemment répondu en anglais. Sinon, c'est pas drôle. Est-ce qu'on peut arrêter d'assumer que je parle anglais tout le temps?
1: Toi?
0: S'il vous plaît. Oh, un élan, c'est un orignal, c'est ça.
1: Oui, ça t'aide de
0: C'est un
1: rien pour
0: autre
1: nous autres.
0: nom. Yeah. Non, non, c'est juste. C'est pas un type d'orignal, c'est juste.
2: Ah ouais?
0: Ça, un
1: Ouais,
0: orignal.
1: c'est ça. Ok.
2: Ok, donc l'élan c'est l'orignal, ok.
1: C'est confirmé.
2: Le cerf de Virginie, il a une queue blanche, alors que le cerf élaphe, il a une robe brun-roux et
1: Ah, c'est
2: il
1: vrai
2: a
1: aussi.
2: des cornes plus ramifiées, manifestement,
1: Ok.
2: d'après Internet. Et des
1: Alors.
2: oies aussi. C'est pas le même poids aussi, hein. Un cerf de Virginie c'est entre 45 et 135 kilos, un cerf élaphe c'est entre 150 et 250.
1: Ouf. Ouais, c'est pas le même kilo, hein.
2: Pas tout à fait pareil du coup.
1: Non, pas tout à fait.
2: Ouais,
1: Mais.
2: c'était pour les gros animaux.
1: Oui.
2: Et le chevreuil, c'est entre 20 et 35 kilos. C'est un Bambi, le truc.
1: N'importe quoi,
0: Mais le problème, c'est
1: hein.
0: parce qu'il donne des noms random à comme plein d'affaires. Genre là, je regarde par exemple le Wapiti. Moi, je pensais que le Wapiti, c'était un. Voyons.
2: Dans ma tête, c'était un kangourou, le Wapiti, mais du coup,
0: Mais.
2: c'est pas ça.
0: Non, mais un Wapiti, dans ma tête, moi, je vois ça. Ça dit, oh, il est identifié au cerf, mais comme ça ressemble à un caribou. Plus, ça dit en anglais américain, il est appelé elk, mais ça veut dire élan en anglais britannique. Fait comme, dans le fond, il y a
2: Yes,
0: quelqu'un quelque part qui se sont chicanés sur le nom des affaires, puis ils ont juste nommé, puis ils se trompaient, tout d'après moi. Pouf.
2: mais c'est fort probable.
1: Ça me surprendrait
0: Parce
1: pas.
0: que.
1: C'est pas
0: Non,
1: vraiment clair, hein?
0: pas vraiment.
1: Moi, j'aimerais continuer un peu plus sur ceci, mais ben, je sais pas. Conclure.
2: Je regarde surtout, souvent, je regarde les différences de noms scientifiques. Si le nom scientifique est différent, c'est que c'est quand même une espèce
0: Une,
2: différente,
0: ouais,
2: même
0: c'est
2: si
0: une
2: c'est le
0: espèce
2: même
0: ça.
2: genre. Et là, c'est que des noms différents, genre. Mais, ah non, l'élan et l'orignal, c'est le même. Donc, l'élan et l'orignal, c'est
0: Ouais.
2: exactement la même chose.
1: Ouais.
2: C'est juste que c'est
1: C'est
2: pas
1: pas
2: la
1: mal.
2: même. On va appeler l'élan si t'es en Europe du Nord ou en Asie, et ça s'appellera l'orignal au Canada. Et c'est pareil pour le renne et le caribou.
1: Ok.
2: Vous avez des caribous et des orignaux, et nous, on a des élans et des rennes. Voilà.
0: C'est la même chose.
1: Bah, c'est la même
2: C'est
1: affaire
2: la
1: qu'on
2: même,
1: parle
2: c'est
1: de. Ok,
2: exactement la même chose.
1: c'est
2: Juste
1: exactement
2: qu'on
1: la
2: a
1: même
2: beaucoup
1: affaire.
2: l'appeler pareil.
1: Voilà une différence.
2: Mais ça, c'est
1: Je
2: une
1: pense que.
2: grande. Oh.
1: Vas-y.
0: J'allais dire élan, comme moi, je sais que mon père disait ça en grandissant, des
2: Oh
0: fois. Yeah.
2: wow. J'allais dire, je
0: Je
2: pense
0: pense
2: que
0: que ça
2: c'est juste
0: dépend.
2: une question de vocabulaire. Et le vocabulaire, on a remarqué plein de fois que le vocabulaire entre le Canada et la France, même si on parle français, on parle pas la même langue.
1: C'est vrai, hein? Puis des fois, c'est peut-être en région, peut-être tu vas dire une affaire spécifique, mais dans une autre région, c'est sûr que tu vas pas avoir une autre affaire.
2: J'ai peut-être une. Attention, c'est une take qui est un peu folle, mais en Canada, la nature, elle est beaucoup plus vaste. Il y a beaucoup plus d'endroits où il n'y a pas de. Il n'y
1: Alors,
2: a pas de maison, etc. En
0: isolation.
2: France, on a 65 millions d'habitants sur un terrain qui fait plus petit que le Québec. Donc, à un moment donné, voilà. Mais du coup, j'ai l'impression que la taille des animaux est proportionnelle un peu. C'est-à-dire qu'en France, on va retrouver des animaux qui sont globalement plus petits en taille.
0: Peut-être.
2: Comme s'ils prenaient moins de place, tu sais.
1: Ouais, peut-être.
2: C'est pas un truc scientifique, c'est plus une. Genre, quand je vois les animaux qu'on a en France, on va avoir beaucoup plus de chevreuils que de cerfs, on n'a pas d'orignaux. Enfin.
1: Est-ce que j'ai une question pour toi? Est-ce que tu vas avoir du monde en train de faire de la chasse? Est-ce que c'est quelque chose qui est
2: C'est quelque chose qui est
1: populaire?
2: réglementé, mais qui est, je pense, moins populaire qu'ici.
1: Parce que je sais, ici au Nouveau-Brunswick, 9 fois sur 10, si tu vois un gars avec quelque chose de camo sur lui, une casquette orange, Puis peut-être à four et qui on a four-wheeler, c'est sûr qu'il va aller faire de la chasse.
2: Mais j'ai l'impression que c'est extrêmement développé la chasse ici en France, bien moins. Ça reste quand même une activité qui existe et il y a des gens qui sont passionnés et voilà. Ils tuent surtout des chevreuils et des sangliers, je dirais. C'est les deux.
1: Des sangliers ici en Nouveau-Brunswick?
2: Non, en
1: Ben, en
2: France.
1: France, ouais.
2: Ici, il y a quoi? Il y a déjà la chasse à l'orignal.
1: La chasse à l'orignal, c'est
2: La chasse
1: sûr.
2: à l'orignal,
1: La
2: le
1: chasse au
2: cerf.
1: cerf aussi.
0: Wow.
1: Ouais.
0: Tu peux chasser l'ours dans certains. Il faut
1: Une licence pour ça, si je
0: une
1: me rappelle
0: licence
1: très bien.
0: spéciale, je pense, y a.
2: Mais nous, en France, déjà, pour posséder une arme de chasse, il faut une licence spéciale dans tous les cas. Donc, les chasseurs, c'est les gens qui sont répertoriés dans une liste, etc. Parce que bah, possède pas une arme qui veut, quoi. C'est un peu dangereux, quand même. Mais
1: Bon, bah,
2: j'en
1: parlons
2: connais
1: donc.
2: pas beaucoup des chasseurs en France. J'en connais, mais j'en connais pas des masses.
1: Moi, j'ai des amis que oui, eux autres, ils chassent beaucoup, beaucoup,
2: Oh,
1: mais c'est
2: cool.
1: sûr que c'est pas si tant que ça. Mais j'aimerais, en parlant d'ours, tu avais mentionné ça.
2: Oh, bah ça,
1: Puis
2: c'est un truc commun en France.
1: je sais que Hélène nous a donné une petite anecdote sur ça l'autre jour, mais je sais pas si tu veux la répéter
2: Bref,
1: pour nous.
2: on a besoin.
1: On a besoin de
2: C'est
1: cette
2: quoi?
1: anecdote.
0: J'aimerais que commencer par mentionner que les ours me terrifient. Demandez-moi pas pourquoi. J'ai jamais eu problème en grandissant à me promener dans les bois à Oromocto. J'allais fully comme deep dans les bois avec mes amis à comme 12 ans. J'ai jamais carry. Plus je suis devenue plus vieille, puis je suis comme, oh my god. Juste marcher sur le bord du bois, je freak out. En tout cas. On a développé beaucoup la région de Oromocto dans les dernières années, quelque chose qui m'énerve beaucoup parce qu'ils ont coupé beaucoup d'arbres et il y a énormément d'animaux qui sortent du bois dans la zone résidentielle. C'est pour ça que je disais qu'il y en a quand même beaucoup qui viennent. Puis, dans les dernières années, là, cette année, on n'en a, je pense, pas vu encore ou on a vu genre peut-être une fois, mais je pense qu'ils ont potentiellement été déplacés justement par les gens qui s'occupent de la forêt. Il y avait une famille d'ours qui se promenait. Puis qui était juste comme everywhere. Puis à un moment donné, il était rendu dans le milieu d'Oromocto. Parce que dans le milieu d'Oromocto, où il y a toute la zone résidentielle, puis tous les magasins et everything, parce qu'il n'y a pas grand-chose. Hein.
1: Il n'y a pas
0: On a
1: grand-chose
0: une.
1: à vous.
0: Non. On a une. Ça s'appelle Gateway Wetland. Puis c'est juste comme une sorte de petite zone où que la nature est protégée, puis tu peux aller marcher, il y a des trails. C'est pas gros. Puis il était rendu là dans le milieu. Puis on a comme fait, OK, sure, whatever. Puis deux. C'était-tu 2 ans passés? Oui, 2 ans passés, moi puis mon ami, on revenait en voiture de Saint-Andrews, puis on a failli en frapper un qui a comme sorti de nulle part devant nous en voiture. Et ça m'a fait. Au début, demandez-moi pas pourquoi je pensais que c'était un chien. C'est un moment. C'est
2: C'est
0: parce qu'il
2: un
0: faisait un
2: ourson ou
0: peu.
2: c'est un gros ours?
0: Non, c'était. Ben, je pense que c'était un bébé de comme 1 an ou 2, fait qu'il était quand même gros, mais il était pas si gros que ça. Puis il faut que. Une autre chose, misconception que les gens pensent, c'est que les ours noirs sont massifs. OK, je dis pas que j'irais me battre contre un, mais ils sont pas gros, guys, du tout.
2: Non, c'est
0: Sont
2: pas le plus gros que vous
0: pas.
2: trouvez
0: Non.
2: au Canada,
0: C'est le plus
2: clairement.
0: petit. Puis même à ça, nous autres, justement, au Nouveau-Brunswick, on est extrêmement chanceux parce que le seul ours qu'on a, c'est les ours noirs.
1: Ouais, c'est ça.
0: C'est plus. C'est des petits bébés. Les ours noirs, ils ont peur de tout. Sauf s'ils décident de t'attaquer, là, ils auront plus peur. Ils ont peur de tout. Sont assez petits.
2: En vrai, il n'y a pas de gros risque au Nouveau-Brunswick, même si tu en trouves un, c'est quand même quelque chose qui a quand même
0: Non.
2: assez peur souvent de l'humain, au contraire. C'est pas un ours qui attaque. Mais moi, en rigolant, je disais, j'aimerais bien voir un ours dans
0: Non,
2: son
0: tu veux
2: milieu
0: pas.
2: naturel parce que j'en ai jamais vu dans son milieu naturel. Puis j'aime bien regarder les écureuils, donc pourquoi pas les ours, tu vois. Mais.
0: Y en a un qui peut t'arracher la tête.
2: Non, mais dans
0: Ouais.
2: ma voiture, tu vois. Genre, non, mais tu sais, qu'il y en ait un
0: Ouais,
2: au bord
0: quand
2: de la
0: même.
2: route et que je passe et que ce soit dans un cadre sécuritaire, ça me ferait marrer. Mais en fait, non. Je suis assez d'accord avec toi que c'est quand même assez dangereux et que voilà.
0: Mais toi, au moins, tu le sais. J'ai une amie l'année dernière qui était venue à Moncton en échange de la France. Et elle était venue visiter Oromocto. Puis je lui disais que ça, c'était l'année justement qu'on avait les ours.
1: Oh
0: J'étais
1: non!
0: comme, ah, il y a des bébés ours, peu importe. Puis elle était comme, oh, si je vois un bébé ours, je vais aller le flatter.
2: Non,
0: Non! C'est
2: non,
0: comme la chose que j'ai failli faire une crise cardiaque. J'étais comme, non! Elle était comme,
2: surtout
0: ben là,
2: pour un
0: c'est tout seul.
2: bébé.
0: Puis j'étais comme, il est jamais tout seul. S'il y a un animal qui est territorial et horriblement agressif quand ça vient à leurs enfants, c'est les ours. Puis elle, elle ne le savait pas. Elle était comme,
2: Wow.
0: vraiment? Je pensais que c'était gentil. J'étais comme, dude.
2: Non. C'est
0: Non!
2: dommage. Ah
0: J'ai
2: OK.
0: trouvé ça vraiment drôle. Puis j'ai fait, si tu vois un ours, surtout un bébé ours tout seul, sauve-toi. Parce que je te garantis que la mère t'a vu 3 fois avant toi que tu l'aies vu le bébé, genre.
2: Évidemment.
1: Évidemment, hein.
2: Surtout pas ça.
0: Évidemment.
2: Mais
0: Pardon.
2: c'est j'aimerais trop en voir. Voilà, moi je suis sur le bord de la route, va juste passer pas trop loin et que ça risque rien. J'ai pas envie de m'approcher d'un ours. Genre,
0: Viens voir Aromoto.
3: Ne bougez pas!
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5: 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Je vais t'attendre, stationné juste ici, pendant que tu te défoules sa piste de danse. Tu trouves peut-être ça plate de me laisser pour une soirée, mais moi, j'aimerais encore plus te revoir demain matin. Merci de m'avoir laissé. Amuse-toi bien.
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2: Mais... Tout ça pour diverger de on parle de sécurité sociale et là tu parlais de déclarer les revenus etc et ça revient oui si t'as un NAS t'es déclaré quel revenu tu fais et c'est ça qui certainement te permet après de calculer la retraite et le chômage.
3: Oui.
2: Ton NAS c'est un peu le numéro de dossier.
3: Oui c'est le numéro de ouais pour juste pour faire ça pour identifier le système puis tout ça puis c'est vraiment c'est un numéro que faut que t'aies en tout temps.
2: Est-ce que tu t'en souviens par cœur?
3: Non.
2: Parce qu'on m'avait
3: appris. Crois-tu avec la brain que moi j'ai là, que je vais m'en rappeler de ça?
2: Mais non, mais on m'avait conseillé d'apprendre le mien par cœur et puis en fait je l'ai pas du tout.
3: Ceci, c'est une mauvaise idée que je lis sur moi en tout temps, mais bah, je le lis avec moi en ce moment.
2: Moi je l'ai enregistré dans un document privé, mais du coup je pense que je peux le retrouver sur moi en tout temps, mais enfin je vais pas vous le lire de toute manière.
3: Bah, c'est ça, moi aussi.
2: C'est pas ça la question. Mais voilà. Mais tout ça pour dire que du coup, ça découle vers d'autres aides sociales que tu peux avoir si jamais tu n'as plus de travail.
3: Effectivement.
2: Donc on va peut-être parler de ça maintenant.
3: Bah ouais, exactement. Puis ces affaires-là, c'est des aides sociales que nous autres, on peut avoir. Comme j'en avais mentionné un, il y a des programmes au niveau du gouvernement pour avoir des services dentaires. Ça, c'est une aide sociale qu'on peut avoir aussi pour le monde qui n'a pas nécessairement un bon salaire à la maison ou qui ont de la misère à payer leur bill et tout ça ou il y a de la misère juste à payer tout ça, tu veux dire. Il y a des aides sociales pour avoir un loyer minimal, un peu de nourriture, un petit chèque à chaque mois pour payer un peu de nourriture si tu as un peu de misère pour trouver des emplois et tout ça. Le EI, l'assurance emploi, ce programme-là est super, super important parce que il y a du monde au Nouveau-Brunswick qui ont des emplois saisonniers. Puis, probably, l'une des meilleurs exemples pour des emplois saisonniers, c'est les pêcheurs. Tu sais, les pêcheurs, ils peuvent rien qu'aller pêcher pendant les périodes où la mer est ouverte.
2: Mais ou même, quand on pense aux homards, ils ont des périodes de pêche très...
3: Mais c'est vraiment strict aussi.
2: Ouais, c'est ça.
3: C'est vraiment, vraiment strict, que ce soit le crabe, que ça soit le poisson, que ça soit le homard, que ça soit toutes ces affaires-là spécifiques pendant la saison d'hiver, là,
2: il
3: se passe pas grand-chose pour aller à ça. C'est à dire que tu t'en vas sur EI. Puis aussi, l'affaire qui était super cool, c'est que tu peux aller sur l'assurance emploi avant que les gouvernements avaient changé ça. Tu pourrais aller sur l'assurance emploi quand tu étais à l'université.
2: Puis,
3: que l'affaire qui était super cool avec ça, c'est quand tu avais le EI pendant l'université, c'était un petit chèque à comme chaque pour un montant de temps. Puis ça aidait beaucoup pour si tu vivais tout seul. Puis tu as besoin d'un petit break groceries. À chaque semaine, c'est comme un petit 500$ ou quelque chose de même. Un petit 200$ à chaque 2-3 semaines. Là.
2: OK.
3: C'était super. Je me rappelle, j'avais des amis qui étaient sur ça. Mais là, maintenant, le gouvernement du Nouveau-Brunswick, je me rappelle pas pourquoi ce qu'il l'avait enlevé. Mais je crois que c'était le gouverneur Higgs qui l'avait enlevé, si je me rappelle très bien. Mais c'est ça. Mais il y a aussi une allocation aussi pour les enfants, pour aider les parents à juste, tu sais, comme ça coûte cher la vie en ce moment. Puis, tu sais, les familles qui n'ont pas vraiment des beaucoup d'argent qui rentrent à la maison, ça peut les aider à juste, tu sais, aider à nourrir les enfants, le logement, tout ça. C'est toutes des petites affaires que le gouvernement aide pour faire sûr que, pour aider les familles puis aider tout le monde d'une façon ou d'une autre. Même si c'est juste une petite affaire, ça les aide aussi. Puis même si le gouvernement ne peut pas vraiment donner de l'argent, c'est quelque chose que le gouvernement nous donne aussi sur ça. So, c'est vraiment cool d'avoir ça, ces services-là. Puis voilà, pas vous autres en France, comme avez-vous beaucoup des aides sociales sur ça?
2: Bah nous, on a construit l'État à un moment donné, comme on appelait ça un État-providence. C'est une théorie qu'il faut qu'on parle parce qu'il y a ce truc-là de l'État agissait à ce moment-là, dans les années les plus les mieux économiquement, dans beaucoup de choses. C'est-à-dire
3: comme
2: que
3: quoi?
2: Il protégeait beaucoup pour redistribuer la richesse, donc avec, l'État finançait beaucoup de services publics, donc que ce soit les services postaux, c'était l'État, l'école, les trains, c'était l'État, la SNC.
3: J'oubliais, je m'excuse, les services postaux, c'est au Canada Post, là.
2: Ouais.
3: Ça, c'était renié par le gouvernement aussi.
2: Ça l'a plus?
3: Je suis pas sûr.
2: Nous, ça l'est de moins en moins.
3: Ouais. Nous autres, je sais pas, parce qu'ils ont été sur strike, puis c'est une grosse affaire. Là. Je crois que c'est encore en ce moment une grosse affaire.
2: Mais nous, c'est vraiment un truc qui s'est structuré. La création de la sécurité sociale, c'est en 1945. Donc en fait, c'est juste après la Seconde Guerre mondiale.
3: C'est encore jeune, ça.
2: Où on a... Bah ouais, mais avant, il y avait les guerres, alors l'Europe, c'était pas... Mais c'est à ce moment-là qu'on a commencé à faire des aides pour le handicap, pour les maladies, les arrêts maladies, le chômage, la retraite, la redistribution des impôts, ou pour le logement, pour même le train. Le service de train en France a longtemps été...
3: Le gouvernement
2: gouvernemental, ouais, la SNCF, c'était un réseau, les réseaux de chemin de fer, c'était gouvernemental, etc. En fait, tout était très, très, géré par l'État. Petit à petit, forcément, l'État, il n'a pas l'argent illimité, donc il s'est séparé de certaines choses.
3: Ouais.
2: Mais il garde quand même un pied dans certaines... il garde quand même un certain impact dans certaines entreprises qui ont été revendues, etc.
3: Ouais, pour faire sûr que, probably, que c'est pas vrai, que ça soit encore au code vie du gouvernement puis de l'État-providence, puis j'assume que c'est ça. Là.
2: Mais c'est ça. Mais le système français, il est très, très structuré, il est très développé. Il y a vraiment beaucoup de choses dans le système d'aide sociale en France. C'est vraiment un truc qui est très, très grand. Je sais que moi, j'ai déjà été confrontée à plein d'aides sociales alors que j'ai que 25 ans. Mais parce qu'en fait, le but, c'est que les gens, potentiellement même les jeunes, puissent commencer bien dans la vie. Et il y a encore beaucoup de gens qui se plaignent que c'est pas assez. Parce que le but aussi de tout ce système de sécurité sociale, c'est que les gens aient l'égalité des chances au départ. C'est-à-dire que tu viennes d'une famille ultra riche ou d'une famille pauvre, tu puisses faire les mêmes études.
3: Oui.
2: Donc en France, par exemple, on ne paye pas les études. Ou très peu.
3: Ouais, chanceux puis chanceuse, vous autres là-bas. Là, parce que, ouais.
2: Au-delà de ça, pendant les études, tu peux être boursier, donc obtenir de l'aide
3: du gouvernement. Ouais.
2: Moi, je l'ai été un an. Boursier sur mes 6 ans d'études, donc c'est pas énorme.
3: Mais est-ce que t'as besoin de repayer cette étude-là?
2: Ah non, rien du tout. Tu touches de l'argent, point, tu payes rien. Boursier, c'est tu touches boursier, l'argent et c'est tout.
3: Wow.
2: Donc moi, pendant... Non, j'ai été boursière 2 ans sur 6 ans. Pendant 2 ans, j'ai touché... C'est rien, c'est pas grand-chose. J'ai touché 109 euros par mois. Okay. Donc c'est pas grand-chose. C'est quoi? C'est 1200 euros à l'année.
3: Mm-hmm.
2: Ça fait quoi? 1600 $ à l'année.
3: C'est pas énorme.
2: Mais en fait, moi, avec mon organisation, ça me permettait de manger à peu près 2 semaines par mois sans avoir besoin de... J'arrivais à payer 2 semaines de nourriture par mois.
3: Ouais.
2: Avec les 100 euros. Donc, c'était pas mal. Après, en dehors de ça, tu peux aussi avoir des aides, par exemple, qui s'appellent les APL, les aides pour le logement.
3: Mm-hmm.
2: Donc ça, c'est... quand tu loues un appartement, tu as le droit d'avoir des aides. Tu peux avoir une partie ou l'entièreté de ton logement qui est payé par l'État. Et ça, c'est des choses. C'est versé par la CAF, la Caisse d'allocation familiale, qui gère les familles et du coup tout ce qui est un peu logement souvent et tout. Et il y a en plus de ça des logements solidaires, etc., où tu peux, si t'as vraiment pas d'argent, demander à avoir un logement avec de l'aide, etc. Qu'en fait, t'as vraiment beaucoup d'aides qui peuvent t'aider comme ça et pas que ces aides-là. C'est ça qui est fou. C'est que ça, c'est celle auxquelles moi j'étais confrontée. Mes parents ont eu les allocations familiales à un moment donné, parce qu'au-delà d'un certain nombre d'enfants et en dessous d'un certain, tu peux avoir un peu d'aide. J'ai jamais bénéficié des allocations au point où mes parents travaillaient pas ou quoi. C'est pas non plus des allocations, contrairement à ce que certains Français peuvent dire en disant tous des assistés, il y en a qui ont plein d'enfants juste pour pas travailler. Non, les allocations elles permettent pas de pas travailler. Si t'as des allocations 100 euros par ci, 100 euros par là, un salaire avec ça, c'est pas possible.
3: Non.
2: Donc il y a ça, donc allocations familiales, et puis il y a des allocations de rentrée des classes. Par exemple, en septembre, les parents reçoivent un petit peu d'argent pour chaque enfant qui rentre à l'école pour aider à payer les fournitures scolaires.
3: Waouh!
2: Et après il y a toutes les aides,
3: basically il y a beaucoup des aides pour presque chacune des affaires dans les étapes de la vie, que ce soit comme la rentrée scolaire, le logement, peu de nourriture, les études, toutes les affaires pour les étapes pour une personne dite éduquée en guillemets, ou comme...
2: Mais le but est pas de que les gens reposent là-dessus.
3: Non, c'est pas, c'est juste...
2: C'est plutôt d'aider à ce que les gens ne meurent pas de faim dans la rue, quoi.
3: Non.
2: Et quand tu es étudiant, même si nous en France on paye pas les frais, on a pas à payer de frais ou quasiment pas, ben en fait quand il faut sortir le logement tous les mois, pour peu que tu aies grandi à la campagne dans une famille pas ultra riche, faut payer un logement tous les mois dans la grande ville d'à côté pour faire tes études. Ben ouais, ça coûte cher. Plus ouais. faut apprendre à te nourrir par toi-même, ça coûte cher et les parents pas forcément les moyens d'aider. Moi j'ai de la chance, mes parents m'ont payé mon loyer tout le long de mes études, donc j'ai pas d'argent à payer maintenant, j'ai pas eu besoin de m'endetter. Il y a encore des gens qui s'endettent quand même juste pour pouvoir payer leur loyer pendant leurs études.
3: Ouais.
2: Et t'es même pas sûr de faire des études qui vont après te permettre de rembourser quoi que ce soit. Parce ouais. que qu'est-ce que tu t'es pas sûr après tes études. Donc, mais il y a aussi des aides pour les personnes âgées. Il y a des aides, il y a le chômage qui est pas si mal. Et quand tu peux plus toucher le chômage, parce que pour avoir le chômage, faut prouver que t'es en recherche d'emploi.
3: Ouais.
2: Sinon, tu touches plus le chômage. Et après, tu as en dessous même du chômage, quand tu es hors du cadre du chômage, parce que tu es resté au chômage trop longtemps, parce que tu n'as pas trouvé d'emploi, etc., tu peux toucher le RSA, c'est le revenu de solidarité active. C'est vraiment. Tu ne vis pas avec ça. Même pas tu survis, mais c'est un minimum. Je crois que c'est 400 euros par mois.
3: Okay.
2: C'est 600 dollars par mois. Donc, ouais. tu ne vis pas avec ça. Tu ne payes même pas une demi-appartement, rien du tout. Mais c'est le minimum pour essayer que ces gens-là puissent... Voilà.
3: C'est fait en sorte que tu es comme un petit boost. Mais il faut que toi, tu fasses le travail pour aller chercher un emploi pour faire ça. C'est comme un petit bonus à la fin du mois, essentiellement.
2: C'est un petit bonus et c'est pour... voilà. Et puis, par exemple, pour les étudiants... Quand tu fais des études, tu peux faire des études à 100%, tu peux faire des études en alternance. En alternance, c'est-à-dire que souvent, tu as une semaine de cours par mois et trois semaines en entreprise. Mais quand tu arrives en entreprise, tu n'as pas les connaissances. Donc, l'entreprise doit te former, etc. Donc, pourquoi l'entreprise...
3: Est-ce que c'est des formations payées ?
2: Pourquoi l'entreprise te paierait à faire ça si toi, tu n'as pas les connaissances ? Ils auraient plutôt intérêt à embaucher quelqu'un qui connaît le travail déjà. Ouais. Donc, pour encourager ça et pour que ce soit un avantage pour les entreprises... l'étudiant reçoit un peu moins que le SMIC, que le salaire minimal, pour bosser en entreprise, parce que il est considéré comme étudiant encore. Pas, ouais. Voilà. Mais par contre, l'entreprise ne paye quasiment rien du salaire. C'est l'État qui paye peut-être 80%, je ne sais pas exactement le chiffre, mais c'est 80-90% du salaire est payé par l'État. Et l'employeur paye 100-200 euros comme ça sur les 1000 euros que va toucher l'étudiant.
3: Okay.
2: Donc il y a des aides comme ça qui existent et qui sont faites pour que les étudiants puissent avoir un salaire. Donc des fois ça peut aider des étudiants qui n'ont pas les moyens de faire des études pures et dures de faire quand même des études parce qu'ils ont un salaire qui est intégré dans leurs études, d'apprendre des choses, de s'intégrer dans la vie d'une entreprise, donc de peut-être avoir des opportunités d'emploi par la suite. Il y a plein de choses en France.
3: C'est comme un co-op pour nous autres, comme ici dans les universités. Mais malgré les universités, c'est privé, puis il faut qu'on paye des mille et des mille et des mille de piastres pour une cotisation. Comme une cotisation, ça coûte comme je dirais 4000, ça m'a coûté 4000$ par semaine. Non, c'est 4000$ par an.
2: Par an, c'est énorme.
3: Ça, c'est 2000, tu payes au moins 2000-2500 par semestre. Puis si t'es élève, si t'es étudiant de l'international, c'est encore plus cher.
2: Mais tu sais que là, pour le coup, par exemple, en France, quand on fait des échanges internationaux, avec le Canada, par exemple, moi, si j'étais venu étudier au Canada, j'aurais payé zéro.
3: Oui, c'est ça, exactement. Parce que c'est l'État qui paye.
2: Parce que c'est mon école qui a signé un accord avec une autre école.
3: Oui.
2: Et du coup, en fait, c'est l'étudiant canadien qui est censé faire son année au Canada, mais qui va venir la faire à ma place en France, qui va payer pour ma place au Canada. Et moi, je paye pour la sienne en France, mais du coup... Coucou. Non, mais c'est ça, en fait. Ouais. Parce qu'en fait, nous, c'est dans notre cursus et ça ne doit pas nous coûter. Ça nous coûte les billets d'avion, le logement, etc. C'est des frais en plus de partir à l'étranger. Oui. Mais ça, on ne paye pas les frais d'inscription des écoles à l'étranger qui sont exorbitantes. Ça ne fait pas partie de nos,
3: c'est ça. Nos frais. Moi, je sais que l'Université de Moncton et l'Université de Poitiers, il y a une bonne relation. Il y a ça aussi. Mais j'allais dire, j'étais perdu avec les co-op. Tu vois, l'université, oui, les vrai. Co-op... spécialement, je vais prendre l'exemple de l'éducation. So, en éducation, les étudiants en éducation peuvent aller faire un co-op de 2 semaines, 1 mois, il a 4 mois, soit un plein semestre. Et ils font ça sans être payés d'eau.
2: OK.
3: Ils se faisant pas payer. Il y a beaucoup d'étudiants à l'Université de Moncton qui sont comme...
2: Alors que nous, en France...
3: Comme un co-op payé serait meilleur d'avoir ça qu'un co-op non payé.
2: Nous, l'alternance, c'est sur 2 ans. 2 ou 3 ans.
3: Okay.
2: Donc c'est long, vraiment long, où tu fais une semaine d'études, 3 semaines à l'école à peu près. Et c'est en alternance comme ça. Et par contre, dans toutes les études quasiment, quand tu finis tes études, tu finis par 6 mois de stage. Donc, c'est un peu ce que tu... Les stages, c'est 4 à 6 mois souvent. Mm-hmm. Donc, c'est un peu ce que tu décrivais.
3: Ouais.
2: Par contre, on est payé. Alors, j'ai du mal à dire ce mot parce que j'en ai fait 2 des stages.
3: Et je vois des flashbacks qui commencent à sortir là.
2: Bah, c'est-à-dire que quand tu... Moi, j'ai fait un de mes stages à Paris.
3: Ok.
2: Paris, pour te donner une idée, pour avoir un appartement minuscule, il faut au moins débourser 800 euros.
3: Ah.
2: Plus la nourriture, plus les 100 euros par mois de forfait de transport en commun. Oh, imagine ouais. Le truc, j'étais payé 577 euros par mois.
3: Ouf.
2: C'est-à-dire,
3: ça couvre la demi, presque.
2: C'est payé rien du tout.
3: Ouais.
2: Donc en fait, tu couvres rien. Donc c'est pas payé, c'est... C'est même pas, ils appellent même pas ça un salaire, ils appellent ça une compensation, quelque chose comme ça.
3: Mmh,
2: c'est pas vraiment payé, c'est juste, allez, histoire de... Voilà. Mais au moins, on touche quelque chose, vraiment au Canada.
3: Yeah, c'est ça, au moins.
2: On touche quelque chose, mais c'est pas payé. Mais du coup, il y a pas mal de systèmes. En France, là, on a beaucoup parlé des études, mais il y a pas mal de systèmes pour aider les gens, les revenus pour les personnes handicapées, parce que quand t'as du handicap, ben, t'es voué pour certaines choses à ne pas pouvoir faire les mêmes métiers que d'autres, ou à être plus lent. Ou voilà, donc il y a quand même pas mal d'aide pour les personnes qui en ont besoin. Mmh. Et c'est un truc qui est pas mal décrié par certaines personnes d'extrême droite.
3: Tout en tout, que tu veux dire d'extrême droite,
2: bah, l'extrême droite n'aime pas les aides sociales parce qu'ils considèrent que les aides sociales, elles reviennent que aux immigrés et qu'ils en profitent pour vivre en France aux frais de la... aux frais des riches. Et c'est pas vrai en statistique,
3: c'est pas vrai.
2: Mais c'est quand même le discours qu'on entend de plus en plus ces dernières années. Et voilà, il fallait le mentionner. Moi, ça m'énerve un peu, mais. Beaucoup. Voilà.
3: Maintenant, je te comprends. Anyways, c'est de ce que je vois, la France a vraiment un meilleur système d'aide sociale que. Mais c'est pas que c'est meilleur per se, mais.
2: La France est un pays plus âgé et qui était plus riche pendant longtemps.
3: Oui.
2: Avant que vous découvriez le gaz.
3: Que nous autres ?
2: Ouais, bah vous avez... Maintenant, vous faites partie des pays riches, mais je veux dire, à un moment donné, vous avez fait partie des pays colonisés quand même.
3: Ben, on était pays colonisés un peu, ça fait du sens.
2: Donc la France a l'avantage d'être un pays très ancien où on a pu tester plein de trucs qui n'ont pas marché avant de réussir à trouver ces systèmes-là. Mmh. En revanche, est-ce que ces systèmes-là marchent vraiment ? Il y a ses limites. Dans les dernières semaines, par exemple, pour donner un exemple, on revient sur le truc étudiant, mais c'est parce que c'est le sujet que je connais le mieux, les
3: étudiants. Ouais, parce que bah, nous autres, on est sortis voilà. D'étudiants. Moi, je viens juste de graduer.
2: Moi, j'ai gradué il y a un an et demi.
3: Moi, ça fait quelques mois. Ça va faire presque un an en avril. Là, ça.
2: Ouais. Mais bon, moi, j'ai gradué en août 2024. Donc, ça fait... un an et demi.
3: Ben ouais, moi ça va faire, c'est ça.
2: Mais donc pour revenir sur les trucs étudiants, pendant le Covid, on s'est rendu compte que beaucoup de jeunes avaient vraiment perdu leur travail parce qu'ils ont beaucoup travaillé en restauration et des choses comme ça à côté de leurs études. Mmh. Et beaucoup de jeunes étudiants qui travaillaient à côté de leurs études ont perdu leur travail, ont perdu leur rémunération et galéraient à manger, ne serait-ce que manger. Il y a beaucoup de reportages des médias qui montraient qu'il y avait des jeunes qui mangeaient un repas par jour et le seul repas de la journée qu'ils mangeaient, c'était des nouilles chinoises à 30 centimes le sachet. Pour pouvoir faire une semaine entière pour 2 euros.
3: Ouais, c'est ça.
2: Et c'est pas du tout ni bon pour la santé, ni assez pour pouvoir nourrir ton cerveau assez pour que tu puisses suivre en cours.
3: Oui.
2: C'est vraiment pas bon. Et donc, il y a en France le système de bourse que je te disais pour les étudiants. Il est géré par le CROUS, on appelle ça. Et le CROUS gère ces bourses-là. Il gère des bourses d'extrême urgence si quelqu'un a besoin d'aide financière urgente, genre 2000 balles parce que là, je suis vraiment dans la mouise, vas-y.
3: Mm-hmm.
2: Et il gère aussi les logements CROUS. C'est des appartements étudiants. Enfin, c'est comme des résidences universitaires, mais très peu chères, où tu payes à moitié prix ton logement. Mais par contre, il faut faire un dossier et prouver que tu es pauvre pour rentrer dans ces résidences-là.
3: Okay.
2: Et souvent aussi, une partie de ces résidences-là est réservée aux étudiants étrangers qui n'ont pas beaucoup d'argent à dépenser parce qu'ils ont déjà beaucoup de frais en venant en France.
3: Oui.
2: Et le CROUS possède aussi des restaurants universitaires, des cafétérias universitaires. Mm-hmm. Avec
3: que tu payes comme une cotisation pour y manger. Là.
2: Tu payes, normalement, moi je payais 3,50, 3,60, un truc dans le genre, 3 nice. Euros. Donc tu payes pas très cher, mais ça va. Ils se sont rendus compte que c'était extrêmement cher pour certains. que oui. certains ne peuvent pas se permettre de manger midi et soir. Et quand ils sont dans un logement crous où il n'y a pas de kitchenette, de petite cuisine,
3: ouais.
2: ils ont juste une chambre, bah, ils n'ont rien à manger en fait. Et donc ils ont ouvert un système pour faire des repas à 1 euro. Repas, donc entrée, plat, fromage, dessert, pain à 1 euro.
3: Ok.
2: Et donc ça permettait à... Donc ils l'ont ouvert pour les boursiers. Pour tous les élèves qui avaient cette aide de bourse pouvaient faire ça parce que boursier veut dire que t'es ouais, pas très riche.
3: Ça fait de sens.
2: Et là, le débat actuel, c'est de savoir si... Enfin, actuel, non, c'était le débat il y a quelques semaines. C'était de savoir si cette aide-là de repas à 1 euro allait être étendue à tous les étudiants.
3: Sorry, dis ça, Manu?
2: Si ils allaient faire les repas à 1 euro pour tout le monde.
3: Wow.
2: Peu importe ton niveau de richesse.
3: Ouais. Mais là, oui. du monde, théoriquement, oui, ça fonctionnerait, mais il va y avoir du monde qui va prendre avantage de ça.
2: Moi, qui étais proche de la bourse, qui ne l'avait pas à la fin, ça m'aurait avantagé, ça m'aurait aidé.
3: Oui.
2: Ça peut aider des élèves qui ne sont pas boursiers, mais qui ne sont pas non plus ultra riches. Mais par contre, ceux qui vont dans les écoles privées parisiennes, dont les parents gagnent 30 000 euros par mois, et eux, ils ont comme monnaie d'argent de poche...
3: Ouais, ouais, c'est ça.
2: 1000 balles par semaine, ils n'ont pas besoin de ces
3: non,
2: repas
3: non, c'est
2: à 1 euro.
3: Exactement.
2: Et donc, le fait qu'ils en profitent, c'est quand même à eux, ben, tu leur enlèves aussi à eux une charge. Et donc, ils peuvent encore plus profiter de leur vie étudiant et encore plus juste faire la fête et faire des visites et voyager, etc. Alors, et donc, ça ne réduira pas les inégalités, en fait, entre les jeunes. Mmh. Ça va juste enlever un poids de la tête de certains, mais ça gardera ces inégalités-là.
3: Ouais.
2: Donc, c'est un gros débat en France parce que oui, c'est bien d'aider, mais il
3: oui.
2: faut que les aides aient quand même
3: une
2: certaine
3: preuve.
2: Logique. Et aider comme ça et mettre les repas à 1 euro pour tout le monde, c'est un certain budget pour l'État. Donc, est-ce que ça vaut le coup de le mettre pour tout le monde?
3: Ouais, c'est ça, exactement.
2: Est-ce qu'on ne pourrait pas économiser quelques millions ou quelques milliards d'euros en le mettant pour tous les étudiants dont le revenu est inférieur à...
3: Ouais, c'est ça, exact.
2: Et choisir un revenu qui est raisonnable pour ça.
3: Ouais, c'est ça, ça fait du sens.
2: Ou est-ce qu'on peut pas faire, je sais pas, idée de peut-être nous nul, mais est-ce qu'on peut pas faire de temps à temps, t'as le droit à 2 repas par jour à 1 euro, de tel temps à temps de revenu, t'as le droit à 1 repas par jour à 1 euro, et si t'en prends un deuxième, il est à 3, et de temps à temps, bah, t'as le droit à 1 repas par jour, à 1 repas par semaine à 1 euro, enfin tu vois.
3: Ouais, ouais, c'est ça, mais ça,
2: ce
3: ça vient juste trop compliqué. Ça fait juste trop
2: ouais,
3: compliqué.
2: Ouais, mais ça serait plus fair.
3: Oui, oui, ça serait plus fair. Mais à un certain point,
2: on a
3: qui va mettre ça en place?
2: Ah bah personne.
3: Exactement, parce que c'est trop compliqué à mettre ça
2: mais
3: en place.
2: Mais le repas à 1 euro pour tout le monde, si tu veux. Moi, j'ai des camarades de classe qui s'habillent en Chanel. Ils n'avaient pas besoin du repas à 1 euro.
3: Oh non, oh, c'est... non, mais je te comprends complètement. Je te comprends. Je comprends complètement. Mais des systèmes en place pour faire ça, que ce soit fair pour tout le monde, théoriquement, oui, ça fonctionne. Mais à un certain point...
2: Non, mais la progression, c'est pas
3: comme,
2: possible. Comme
3: c'est,
2: ça, je suis d'accord.
3: C'est ça, exactement. Comme ça, ça va juste jamais arriver.
2: Je suis d'accord.
3: Ouais.
2: Mais par contre, tu peux quand même faire en sorte que, bah, à moins de temps, t'as le repas à 1 euro. À plus de temps de revenus, t'as pas le repas à 1 euro.
3: Oui, ouais, non, je te comprends.
2: Parce que
3: ça.
2: Quand tu as de l'argent de poche, t'as 4 000 euros d'argent de poche par mois.
3: Ouais, va payer ta grosserie. Là.
2: Quand il
3: ouais.
2: y en a qui vivent avec. J'ai des amis qui vivent avec 600, 700 euros par mois. Mmh. Avec ce qu'ils peuvent avoir en aide, plus un petit boulot par-ci par-là quand ils ont le temps. Je veux dire, non, il y a des choses, c'est indécent. Bref, les aides sociales, c'est une grosse question parce que oui, c'est bien de se faire aider, mais c'est aussi une charge énorme pour l'État en termes de salaire, de budget. Pardon.
3: Et de budget, puis de l'argent, parce que des
2: donc,
3: fois, il va y avoir du monde qui va prendre avantage de ça, puis des fois, il va y avoir du monde qui l'ont vraiment besoin.
2: C'est ça. Il faut réussir à trouver un entre-deux, et c'est pas nous qui allons choisir cet entre-deux-là, parce que c'est pas facile à faire.
3: Effectivement.
2: Je laisse ce problème aux policiers.
3: Aux
2: policiers. C'est les policiers qui décident. Non, les politiciens. Les politiciens, c'est ça que je voulais dire, pas les policiers.
3: Ouais.
2: Les policiers, je veux vraiment pas qu'ils prennent cette décision-là.
3: Anyways.
2: Luc est prêt à aller dormir.
3: Oui, moi je suis prêt pour aller dormir ou peut-être un autre café, on verra bien.
2: Bah, ça dépend à quelle heure de la journée on est en train de faire cette émission.
3: Ouais.
2: On vous souhaite une belle journée à tous et à toutes.
3: Belle journée, bonne soirée, bonne douche.
2: Oui, la semaine dernière, j'ai dit ça. Écoutez, est-ce que vous voulez que j'invente autre chose pour cette année?
3: Mais
2: pour cette année,
3: si
2: pour
3: vous
2: cette...
3: nous écoutez dans la douche, bonne douche à vous.
2: Ouais, bon appétit aussi,
3: ouais.
2: Si vous êtes à table. Et
3: bon café.
2: N'oubliez pas de mettre des chaussures avant de sortir dehors.
3: Effectivement. Puis,
2: à bientôt.
3: N'oubliez pas de mettre un truc.
2: Surtout en été.
3: Ouais, surtout en été.
2: Mais là, vous ne nous écoutez pas en été, mais surtout en été.
3: Ouais, anyways, bonjour.
2: À bientôt, c'était...
3: Un Canadien.
2: Oh là là. Il n'y a plus personne.
3: Hey, bye.
2: Bye.
1: Il est Canadien.
0: Bello.
1: Elle est Française.
2: Bref.
1: C'est un Canadien puis une Française.
3: Un Canadien puis une Française.
1: Le
2: choc
1: des cultures. Un podcast à suivre sur les radios du groupe C-Média.

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1: Bon samedi matin tout le monde, il est tout juste 10h et vous êtes officiellement installé au zoo. Oui monsieur, c'est bien votre rendez-vous hebdomadaire. Le samedi, c'est un zoo avec moi, Steve Harquell. J'espère que vous avez votre café bien en main. Aujourd'hui, on salue toute notre belle gang branchée d'un bout à l'autre des Maritimes. Un gros bonjour chaleureux à vous autres là-bas à Fredericton, à Saint-Jean, à Miramichi et bien sûr à Halifax. On passe les 3 prochaines heures ensemble, puis croyez-moi, l'équipe de recherche, ben, moi, a travaillé fort pour vous dénicher le meilleur de notre coin de pays. Au menu ce matin, on va jaser d'une victoire écrasante de nos hockeyeurs locaux. On s'en va faire un tour dans un grand festival de la région. Puis, je vous donne un truc de pro pour votre grillade de fin de semaine. C'est parti, on s'installe confortablement.

0: Météo pour le côté d'Halifax. Aujourd'hui, pas de cachette. Dame Nature nous envoie de bonnes périodes de pluie aujourd'hui, avec un vent du nord assez frisquet. Le thermomètre va stagner autour de 16 degrés. Demain dimanche, reste maussade, mais gardez le moral. Notre journée de congé de lundi s'annonce bien plus clémente, avec un retour graduel des éclaircies et un beau 18 degrés pour clore le long week-end.
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On commence en force en ce samedi matin avec la fierté régionale de Halifax. Ben oui, si vous cherchiez une bonne raison de célébrer l'esprit sportif aujourd'hui, la voici sur un plateau d'argent. Les Mooseheads de Halifax ont amorcé leur week-end de façon absolument spectaculaire. Hier soir, pour le match préparatoire de la LHJMQ, ils ont signé une victoire écrasante et sans appel contre les Sea Dogs de Saint-Jean. La chimie était visiblement au rendez-vous sur la patinoire. Les jeunes ont patiné avec le feu au derrière, et l'offensive a tout simplement explosé. C'est le genre de performance qui donne le ton pour la saison de hockey qui approche à grands pas dans l'est du pays. Ça, mes amis, c'est la preuve qu'on a du talent brut chez nous. Allez, on célèbre cette belle victoire collective en musique avec le tout dernier succès de la région.

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0: Si vous cherchez quoi faire aujourd'hui en famille, c'est le moment de sauter dans la voiture. On prend la direction de Mactaquac, tout juste à côté de Fredericton. Le légendaire Mactaquac Craft Festival bat son plein tout le week-end au parc provincial. C'est l'événement parfait pour toute la famille aujourd'hui de 10h à 17h. Le site York Centennial se transforme en un immense village d'artisans avec plus de 75 créateurs de la région. Pourquoi vous devez y aller? Bien, pour encourager l'art d'ici, bien sûr, mais aussi parce qu'il y a une zone créative géniale pour les enfants, des spectacles de marionnettes, des camions-restaurants et une tente de bière locale pour les parents. L'entrée est à seulement 5 $ et c'est complètement gratuit pour les enfants de 12 ans et moins. Une belle journée au grand air pour célébrer la créativité de chez nous.
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C'est le temps de notre petit moment de culture générale en ce samedi matin, l'instant où on peut briller au prochain souper de famille. Savez-vous que la province du Nouveau-Brunswick abrite un trésor géologique mondial unique en son genre? Je parle ici des célèbres rochers d'Opewell. Sur le plan scientifique, cet endroit enregistre les plus hautes marées du monde. Ce qui est fascinant, c'est l'effet de la force gravitationnelle de la Lune qui déplace plus de 160 milliards de tonnes d'eau deux fois par jour dans la baie de Fundy. Cela dépasse le débit combiné de tous les fleuves d'eau douce de la planète. L'érosion y a sculpté d'immenses structures de grès qu'on appelle affectuellement des pots de fleurs. Un véritable chef-d'œuvre de la nature que les gens viennent voir de partout dans le monde. Juste ici, dans notre cour arrière. Pas mal impressionnant.

Merci de nous choisir, que vous soyez en train de rouler sur la transcanadienne ou de relaxer sur le perron. Je salue à nouveau nos fidèles auditeurs de Fredericton, Saint-Jean, Miramichi et Halifax et partout sur le web. On ne lâche pas notre bonne habitude de propager de la bonne humeur. Au cours de la prochaine heure, on va parler d'un magnifique projet d'avenir pour nos jeunes ici même au Nouveau-Brunswick. Je vous propose une idée gourmande et bien juteuse pour votre barbecue du jour. Et on fait un détour par Alderney Landing pour un événement haut en couleur. Restez là, on poursuit notre aventure radiophonique en musique.

0: Météo pour le côté d'Halifax. Aujourd'hui, pas de cachette. Dame Nature nous envoie de bonnes périodes de pluie aujourd'hui avec un vent du nord assez frisquet. Le thermomètre va stagner autour de 16 degrés. Demain dimanche, reste maussade, mais gardez le moral. Notre journée de congé de lundi s'annonce bien plus clémente, avec un retour graduel des éclaircies et un beau 18 degrés pour clore le long week-end.
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0: On poursuit notre heure avec une annonce qui fait chaud au cœur et qui va donner un solide élan de positivité à toutes nos familles de la province. C'est officiel, le Nouveau-Brunswick donne le coup d'envoi à une refonte historique pour l'avenir de nos enfants. Le gouvernement vient de lancer le déploiement de nouveaux plans éducatifs majeurs sur 12 ans pour les secteurs francophones et anglophones. Ce qui est vraiment inspirant là-dedans, c'est que ce projet n'a pas été pondu sur le coin d'une table par des bureaucrates. Il a été bâti main dans la main avec nos enseignants, nos experts locaux et les parents d'ici. L'objectif est clair, donner des outils concrets et modernes pour s'assurer que chaque jeune, peu importe d'où il vient, ait la chance de s'épanouir et de réussir à son plein potentiel. Quand on investit de façon aussi humaine et collaborative dans notre relève, c'est toute la communauté qui en ressort grandie. Une magnifique nouvelle pour commencer l'année scolaire. Du bon pied, on célèbre l'avenir de nos jeunes en musique.
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1: Si vous êtes dans le coin de Dartmouth ou d'Halifax aujourd'hui, préparez-vous à en voir de toutes les couleurs. C'est le grand jour pour le Halifax Color Festival qui célèbre sa 11e édition annuelle juste en face à Alderney Landing. Ça se passe aujourd'hui même de 11h à 15h. C'est l'activité familiale par excellence, ouverte aux petits comme aux grands. Le concept est simple et joyeux. On se rassemble pour célébrer l'unité et le bonheur en se lançant de la poudre colorée biodégradable et non toxique. Le tout au rythme de la musique de DJ locaux de haute énergie. Des lancers collectifs de couleurs ont lieu toutes les 15 minutes. C'est festif, c'est dynamique et c'est impossible de repartir de là sans un immense sourire imprimé sur ta face. Habillez-vous en blanc et allez vous amuser.
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0: Aujourd'hui, dans la chronique barbecue, on revisite un grand classique, le poulet à la bière, version 17. Un poulet debout sur une canette, fier comme un pêcheur qui revient avec juste un poisson, mais qui dit que c'était gros de même. Ben oui, la recette est simple. Tu prends un poulet entier. Tu frottes un bon mélange de paprika, ail, poivre, puis t'ajoutes une petite touche de mélasse, juste assez pour dire qu'on vient des Maritimes. Ensuite, t'ouvre une bière locale, genre Pickeroons, Foghorn, et que t'as dans le fridge, et tu fais asseoir le poulet dessus comme si c'était un fauteuil Lazy Boy. Tu mets ça sur le barbecue, chaleur indirecte, puis tu laisses la magie opérer. Après une heure et demie, t'as un poulet juteux, croustillant, puis qui goûte l'été, même si t'es encore en train de chercher où t'as laissé ton grattoir de grille. Mais là, évidemment, mon oncle qui arrive dans la cour, grognon comme d'habitude, il regarde le poulet debout, les ailes dans les airs, puis il dit « Ben voyons, Steve, un poulet assis sur une bière. Dans mon temps, la bière, c'était pour boire, pas pour faire du yoga à la volaille. » Là, ben, j'y réponds, mon oncle, goûte les dons avant de chialer. Là, il prend une bouchée. Il fait semblant de pas aimer ça. Il fronce les sourcils. Puis finalement, il dit, bon, ben, c'est all right. Mais dans mon temps, c'était meilleur. Dans son temps, tout était meilleur. Sauf son humour. Alors, si vous voulez un poulet qui impressionne la famille, qui fait rire les voisins, puis qui calme même un monon grognon pendant au moins 2 minutes, essayez le poulet à la bière. Version 17, c'est simple, c'est bon, puis ça goûte la fierté locale.
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3: C'est midi pile. Bon midi à tout le monde. On entame la dernière heure de l'émission le samedi. C'est un zoo avec moi-même, Steve Harkwell. Le temps passe tellement.

0: Météo pour le côté d'Halifax. Aujourd'hui, pas de cachette. Dame Nature nous envoie de bonnes périodes de pluie aujourd'hui, avec un vent du nord assez frisquet. Le thermomètre va stagner autour de 16 degrés. Demain dimanche, reste maussade, mais gardez le moral. Notre journée de congé de lundi s'annonce bien plus clémente, avec un retour graduel des éclaircies et un beau 18 degrés pour clore le long week-end.
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0: Pour notre dernière nouvelle positive régionale, on reste dans l'action sportive et communautaire. Aujourd'hui, une superbe initiative rassemble les cultures à Quispam 6, tout juste à côté de Saint-Jean. C'est la toute première édition annuelle du Churrasco et Football, un rassemblement unique organisé par l'organisme Brazilian International Soccer. Ça se déroule en ce moment même au terrain de soccer James Rolfe. L'objectif est magnifique. Utiliser la passion universelle du ballon rond pour créer des ponts entre les nouveaux arrivants et toute origine et les résidents locaux. Il y a un match pour tous les âges, de la musique brésilienne traditionnelle, puis bien sûr, un barbecue typique qui sent incroyablement bon dans tout le quartier. C'est exactement le genre d'événement rassembleur qui démontre à quel point l'accueil de nos régions est chaleureux et unique. Bravo aux organisateurs.
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Si vous cherchez la plus grande fête de fin de semaine au Nouveau-Brunswick, c'est sans contredit à Saint-Jean que ça se passe. C'est aujourd'hui la grande journée de clôture de la légendaire St. John Exhibition, édition 2026. Toute la gang de l'Exhibition Association vous attend pour terminer cette édition en beauté au Parc de l'Ex. C'est l'activité familiale majeure de la rentrée. Pourquoi faut-il y aller aujourd'hui? C'est votre toute dernière chance de profiter des manèges spectaculaires d'East Coast Amusements, de voir le célèbre Domino Man. Juste un fait intéressant ici, le Domino Man. Eh bien, l'endroit où il fait son setup, ça lui prend 4 heures à tout préparer ça pour quelque chose qui va tout dégringoler dans l'espace de 2 minutes. Donc, allez visiter le Domino Man et tous les artisans qui se trouve dans ce coin de l'exhibition aussi, de visiter des expositions agricoles et d'assister au spectacle de cascade. Les portes ouvrent dès midi. C'est une tradition intergénérationnelle ancrée chez nous depuis des décennies. Allez faire un tour pour manger une bonne barbe à papa et créer des souvenirs magiques avec vos enfants.

Pour clore cette belle émission aujourd'hui, jetons un coup d'œil sur ce magnifique mois de septembre qui s'ouvre devant nous dans nos régions. C'est une période cruciale et tellement vibrante pour notre économie locale, notre tourisme et notre culture. Ce mois-ci, c'est le coup d'envoi officiel de la saison des festivals d'automne, de la récolte des pommes dans nos vergers, de la vallée de Annapolis et du fleuve Saint-Jean et du retour en force du hockey junior majeur. C'est aussi le moment parfait pour faire le tourisme local alors que les grands espaces comme les parcs ou nos plages nationales retrouvent une tranquillité magique sous les couleurs changeantes. C'est le mois idéal pour ralentir le rythme, encourager nos producteurs agricoles locaux et profiter de l'air frais dans nos régions. Merci d'avoir partagé votre samedi avec moi au zoo. Prenez soin de vous autres, puis on se retrouve dès demain, dès 14h, pour l'émission Vibration locale. Bye-bye tout le monde.

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2: Bonjour tout le monde, ravi de vous retrouver pour une nouvelle émission de l'Adosphère. Ça y est, on se rapproche de l'été. J'ai hâte, plus que quelques jours avant le solstice, et donc le début officiel de l'été qui sera le 21 juin. Et en attendant, eh bien, on va s'ensoleiller la vie grâce à cette émission pleine de bonne humeur. Une émission que vous pouvez retrouver sur les ondes de vos radios C90 à Fredericton, C93 à Miramichi, C105 à Saint-Jean et C98 à Halifax, mais aussi sur notre site internet en direct cmedia.ca. Alors tout ça, c'est soit le mercredi à 18h, soit en rediffusion le samedi à 13h. Et puis vous pouvez retrouver toutes nos anciennes émissions de C'est l'Adosphère en podcast sur YouTube, sur Apple Podcast ou encore sur Spotify. Alors ne nous ratez pas, il n'y a pas d'excuses, on est là partout. Et puis surtout, donnez-nous notre avis, envoyez-nous des petits messages sur les réseaux sociaux, sur les pages Facebook ou encore sur la page Instagram, c'est Média-du-Bas, c'est ma radio. On est parti pour une petite heure ensemble et on va parler en tout premier d'actualité.
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2: L'actualité de la semaine, elle est diverse et vous allez voir, la bonne nouvelle, elle est partout. On en a parlé partout, je ne peux pas y couper, je suis obligée d'en parler. Mais avant ça, eh bien, on va parler des trois nouvelles de la semaine.
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2: Et pour commencer, donc, on va parler d'une nouvelle assez chouette. On parle de Pepper Boîte à Lunch. C'est une organisation qui a été créée par Ronald Cormier il y a déjà quelques années. Ça fait 13 ans qu'il court pour récolter de l'argent pour les élèves qui n'ont pas de dîner, pour pouvoir payer le dîner aux élèves qui n'ont pas les moyens de s'en payer un. Avec son fondation Pepper Boîte à Lunch, il a récolté $187 000 et cette année, il y a 14 écoles avec des dizaines d'élèves qui sont aidés grâce à lui. Et pourquoi on en parle cette semaine ? Eh bien parce qu'il y a peu de temps, il y a eu la course annuelle qui est organisée par Pepper Boîte à Lunch, à laquelle cette année, 173 élèves ont participé avec le but de lever des fonds pour pouvoir justement venir en aide aux jeunes dans le besoin. Ces jeunes des 14 écoles, ce sont des écoles du sud-est du Nouveau-Brunswick qui en bénéficient. Et cette année encore, $28 000 ont été récoltés, donc bravo à lui. Et je voulais mettre en avant cette réussite de sa part. Deuxième information de laquelle je voulais parler parce qu'elle m'a fait sourire, c'est le grand voyage de Timmy la baleine.

0: En fait, c'est une baleine qui s'est échouée plusieurs fois depuis plusieurs mois en Allemagne sur des plages et qui a fait parler d'elle beaucoup puisque bien elle a fini par être sauvée parce qu'elle en fait on a essayé de la sauver plusieurs fois. C'est une baleine qui s'est échouée plusieurs fois et que beaucoup de gens ont essayé de sauver en mars, en avril, en mai et son état de santé s'est détérioré petit à petit. Et en fait, à chaque fois qu'on essayait de la sauver, eh bien, elle se recoinçait ailleurs, parce qu'elle était complètement désorientée dans la mer Baltique, au nord de l'Allemagne. Et au final, au mois de mai, eh bien, elle a été finalement de nouveau aidée par des dons nombreux de personnes assez riches pour pouvoir la relâcher au large, en fait, pouvoir l'amener de la mer du Nord à plus loin pour éviter qu'elle soit blessée. Et donc, eh bien, elle a été relâchée au large du Danemark, un peu plus loin. Et malheureusement, sa carcasse a été retrouvée sur une île danoise quelques semaines après. Donc, ça a confirmé son décès, en fait, malgré des aides successives pour essayer de l'aider à s'en sortir. Et eh bien, malheureusement, son état de santé s'est vraiment détériorée, et bien malgré toute l'aide qu'elle a pu avoir et tout l'amour qui a pu lui être porté, malheureusement, elle ne s'en est pas sortie. Et on va parler d'un troisième sujet aujourd'hui, plus joyeux, l'annonce cette semaine d'une nouvelle tête à l'équipe des Sea Dogs, l'équipe de hockey en fait, une nouvelle équipe d'entraîneurs avec un entraîneur en chef qui a été annoncé, qui est l'ancien entraîneur en chef pendant 11 ans de l'équipe de Charlottetown. C'est Jim Hulton qui rejoint les St. John Sea Dogs pour cette nouvelle année avec un entraîneur adjoint, Guy Girouard. Donc vraiment, le directeur général de l'équipe, Trevor Georgie, a fait l'annonce lundi de de ce changement et a notamment été plutôt encourageant sur ce que va être l'équipe les prochaines années avec le but qui a été annoncé de pouvoir, pourquoi pas, remporter le championnat cette année parce que voilà, ils pensent vraiment que les joueurs sont bons, qu'ils ont de la chance d'avoir des joueurs comme Alexis Joseph par exemple et que le coach sera très bon puisqu'il a plus de 30 ans dans l'expérience dans le domaine sportif. Et donc, eh bien, les espoirs sont de nouveau en hausse pour les St. John Sea Dogs. On verra avec le lancement de la saison à la fin du mois d'août si tout se passe comme prévu. Et on va passer maintenant au debunk de fake news avec une moins bonne nouvelle aujourd'hui à vous partager.
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0: La moins bonne nouvelle, c'est parce qu'on va parler d'un virus qui a fait le tour des réseaux sociaux ces derniers temps. C'est le virus d'Ebola qui a réémergé au Congo ces derniers temps. Une maladie qui est très, très, très, qui se partage très, très vite, qui est très mortelle également et qui fait des dizaines et des dizaines de morts à Ebola. Et malheureusement, eh bien, nouvelle maladie égale nouveau théorie du complot. Qui sont partagés par les réseaux sociaux alors qu'ils ne sont pas du tout vrais. Et parmi ces théories du complot que je voulais débunker et vous expliquer qu'ils n'étaient pas vrais, notamment les faux remèdes miracles, comme quoi il faut boire une certaine quantité d'eau salée ou manger certains légumes. Non, ça ne changera pas le destin des gens qui malheureusement ont la maladie et ça n'empêche pas d'avoir la maladie. Et aussi, un autre complot, c'est de dire que cette maladie, cette épidémie serait inventée par les organisations internationales et les travailleurs humanitaires pour pouvoir générer de l'argent, pour que les gens aient pitié et puis envoient de l'argent aux organisations humanitaires. Et le dernier complot, c'est le fait que les vaccins injecteraient d'autres maladies et que c'est pour ça qu'ils feraient croire à cette maladie Ebola. Eh bien non, la maladie Ebola est bien présente. Et malheureusement, elle décime pas mal de monde tous les ans. Et depuis ces derniers mois, il y a aussi, en plus de ça, des morts en Afrique qui sont de nouveau à déplorer. On parle par exemple de l'épidémie en Afrique de l'Ouest de 2014 à 2016. Il y a eu près de 30 000 cas et 11 000 morts. Et là, actuellement, il y a plus de 88 morts qui ont été dénombrées. En Afrique centrale, donc l'OMS a déclaré justement que c'était vraiment une épidémie et qu'il fallait en faire attention. Et d'ailleurs, ça a pu impacter le sujet dont on va parler bientôt, puisque certains fans de football ou de soccer, comme on dit, n'ont pas pu obtenir leur visa pour venir aux États-Unis ou au Canada ou au Mexique regarder la Coupe du Monde, justement parce qu'ils venaient de pays touchés et qu'il y avait un risque d'épidémie, un risque sanitaire.
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0: Et on finit donc cette partie plus actualité avec des meilleures nouvelles que malheureusement le virus Ebola, avec un petit bilan de la Coupe du Monde jusqu'à maintenant, la Coupe du Monde de soccer qui se passe au Canada, aux États-Unis et au Mexique en ce moment même, avec des personnes à observer, à regarder, notamment Lionel Messi ou Erling Haaland, qui sont des vétérans de la Coupe du Monde, avec des points historiques comme le Canada, qui a créé l'événement lors du match d'ouverture à Toronto en obtenant un match nul face à la Bosnie-Herzégovine, ou encore des fleuves avec des scores fous, genre l'Allemagne, qui a écrasé Curaçao avec un 7-1, ou même des égalités, comme le Brésil qui a fait une égalité et qui malheureusement n'a pas pu remporter la partie. Alors, on va suivre ça avec beaucoup, beaucoup d'impatience. Et je sais qu'il y a beaucoup de gens ici dans nos communautés francophones qui suivent, que ce soit Haïti, la Côte d'Ivoire, la France, le Canada. Et moi, bien bizarrement, j'ai décidé de suivre la Norvège. Écoutez, cherchez pas, je pense vraiment que cette équipe qui n'a pas été sélectionnée depuis 28 ans à ses chances cette année, et j'ai hâte justement de voir le match de vendredi prochain, le 26, le match France-Norvège, parce que bon, vous l'entendez à mon accent, je suis française, mais j'ai un petit intérêt quand même pour la Norvège. Et on va continuer dans quelques instants avec la culture et à parler de sport, reste à l'écoute.
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2: Salut, c'est Loïn, je suis ravie de vous retrouver pour une nouvelle édition de C'est l'Adosphère, l'émission radio qui parle aux ados, mais pas que, parce que j'ai envie de me dire que même si cette émission elle est pensée pour pouvoir parler de tout un tas de sujets improbables et fun avec les adolescents, bah c'est aussi l'occasion de juste apprendre des trucs qu'on pensait pas apprendre dans sa vie. En tout cas, moi, en préparant cette émission, j'apprends des trucs tous les jours et j'espère que je vous en partage aussi un petit peu. Bientôt, c'est la rentrée scolaire, je vous apprends rien. Nos amis de Nouvelle-Écosse commencent cette semaine, les amis du Nouveau-Brunswick commencent la semaine prochaine. On va reprendre les actualités, mais on va se permettre une dernière émission de presque vacances où on parle pas d'actu, mais seulement de culture, de choses fun. Et à la fin de cette émission, on parlera aussi d'un animal marin. J'ai trop hâte de vous le présenter avec Jenny Simard, qui est notre spécialiste des animaux marins. En attendant, on va commencer par de la culture et on va commencer tout de suite. C'est parti.
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2: J'ai voulu commencer si vite que j'en ai même oublié de vous dire qu'on se retrouvait tous les mercredis à 18h et tous les samedis en rediffusion à 13h, mais aussi en podcast sur les réseaux, c'est-à-dire principalement sur Spotify et Apple Podcasts. Si vous cherchez C'est l'Adosphère, eh bien vous pourrez retrouver tous les anciens épisodes de cette émission. Et on va commencer justement ce passeport des curieux avec une curiosité littéraire tout de suite.
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3: Le livre de cette semaine est « T'es pas game, d'être ado » par Marisol Michaud. Ce livre n'est pas juste une lecture, il s'adresse aux ados. C'est une invitation à plonger au cœur de ton univers. On va fouiller dans le vif de tes émotions, décortiquer les pensées qui te façonnent et percer le mystère de tes réactions quotidiennes. Pourquoi ressens-tu certaines choses? Pourquoi les autres agissent-ils de cette manière? Comment tout ça influence ta vie? Avec des exercices concrets pour te permettre de te comprendre, prépare-toi à être surpris, à être inspiré et à voir les choses sous un angle totalement différent. Es-tu prêt à relever ce défi et embarquer dans cette nouvelle aventure avec ce livre? Il est disponible à la Bibliothèque Comaran et dans toutes les autres bibliothèques publiques du Nouveau-Brunswick.
2: Vous pouvez donc demander à lire ces livres eh bien, directement à la Bibliothèque Le Cormorant pour ce qui est du Centre communautaire Samuel Le Champlain à Saint-Jean, mais aussi à la Bibliothèque de la Docteure Marguerite Michaud à Fredericton ou encore la Bibliothèque du Carrefour Beau-Soleil à Miramichi. En tout cas, elle est disponible partout au Nouveau-Brunswick. Alors n'hésitez pas à vous renseigner pour pouvoir lire ce livre et apprendre plein de choses sur l'adolescence. Et on va continuer en musique pour se changer les idées tout de suite.
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La Patente. La Patente présente un cocktail de punk rock et de country folk avec un splash contemporain tout à fait unique. Basée à Edmundston, leur musique crue et tranchante a déjà réussi à gagner un grand nombre de fans dévoués. Créé au printemps 2020, le groupe poursuit son ascension sur la scène francophone grâce à des tournées intenses partout au Canada, en Europe et aux États-Unis. Écoutons La Patente avec Les Mal-Aimés.

0: Et après cette mise en jambe avec un petit peu de musique, eh bien laissons place à un peu de sport avec, on va parler d'un sport et surtout des résultats qu'il y a eu à la fin de la saison dernière, parce que là, ça y est, on va bientôt lancer la prochaine saison. Alors parlons un petit peu de WNBA.
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2: Une première saison historique pour Toronto dans la WNBA. C'est une grande première dans le sport féminin canadien. La ville de Toronto accueille pour la toute première fois une équipe dans la WNBA, le Tempo de Toronto. Dès leur saison inaugurale, les attentes étaient élevées, mais aussi prudentes. Une nouvelle équipe, un nouveau groupe de joueuses et un nouveau marché à bâtir. Pourtant, rapidement, le Tempo a montré qu'il ne venait pas seulement pour participer. Avec un style de jeu rapide, agressif et spectaculaire, Toronto a réussi à rivaliser avec plusieurs équipes établies dans la ligue. Après une saison remplie d'apprentissage, l'équipe a aussi offert plusieurs moments marquants à ses partisans, remplissant les gradins et créant une nouvelle culture de basketball féminin au pays. Au-delà des victoires et des défaites, cette première saison représente surtout une étape historique pour la première fois. Une équipe canadienne fait pleinement partie du paysage de la WNBA. Et pour plusieurs jeunes athlètes, le message est clair. Il existe maintenant une voie professionnelle au plus haut niveau, ici même au Canada.
0: On leur souhaite donc tout autant de réussite pour la saison à venir. Et d'ailleurs, en parlant de sport, la saison de hockey reprend très bientôt puisque les matchs de pré-saison sont déjà recommencés un peu partout. Au Nouveau-Brunswick et en Nouvelle-Écosse, je pense notamment aux St. John's Sea Dogs ou Halifax Moosehead. Alors n'hésitez pas à vous renseigner si vous avez envie de regarder un peu de sport. C'est le moment. On reprendra dans quelques instants avec un peu de fun. Restez à l'écoute.
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0: une chimère. En attendant, c'est extraordinaire. C'est extraordinaire d'être avec toi.
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3: Et oui, et dans cette émission, on va parler également de plein de sujets un peu fun, un peu random. J'ai envie de parler de température de l'eau, j'ai envie de parler un petit peu plus de basketball, j'ai envie de parler de charité, de confort et aussi d'un tu préfères.

0: indispensable.
1: Alors, j'ai envie de choisir par quoi on va commencer. De toute manière, vous n'avez pas trop le choix, vous êtes obligé de m'écouter. Ou alors, il faut éteindre votre poste, mais là, je serais triste. Restez avec nous, ça va être intéressant. Et on va commencer par la journée mondiale d'aujourd'hui.
0: 7 jours dans une semaine, mais une journée mondiale mise à l'honneur.
1: Cette semaine, samedi, c'est le 5 septembre. Et le 5 septembre, c'est la journée internationale de la charité. Alors, à quoi ça sert? Eh bien, ça sert à réunir les gens pour les encourager à avoir des initiatives un peu caritatives, à aider les personnes les plus en détresse ou qui ont le plus besoin d'aide pour bâtir des sociétés qui sont plus justes et qui puissent aller plus loin. Alors, la charité, ça peut aller par des biais divers, comme des dons, du bénévolat, des actions collectives. Ça peut être dans différents domaines comme la santé, l'éducation, la culture, les personnes vulnérables. Et le but, c'est d'aider contre la pauvreté et les inégalités. Alors, c'est une journée internationale qui est promue par l'Organisation des Nations Unies, évidemment, parce qu'elle est très importante pour aider justement à ce qu'on puisse avoir peut-être un jour un monde meilleur. Et c'est quelque chose qui est vachement aidé, entre autres, par la technologie qui permet des dons, des financements participatifs, etc. Finalement, la charité, c'est encore plus simple maintenant que ça l'était il y a quelques années. Et pourtant, peut-être qu'on en parle parfois un peu moins. Alors n'hésitez pas, peut-être c'est la journée pour convaincre vos parents de faire un don pour aider une cause qui vous est chère. Et on va continuer sur un autre sujet complètement différent parce que la charité et la pauvreté, ça peut être lié aussi à des conséquences du réchauffement climatique. Et le réchauffement climatique, c'est la raison du record du monde d'aujourd'hui.
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1: Et cette fois-ci, c'est pas un record qui fait très plaisir à entendre, c'est pas un record très fun. Je vous en parlais, il a un lien avec le réchauffement et les changements climatiques. Et en fait, le 22 août, la température des surfaces des océans sur la planète a atteint un record de 21,1 degrés Celsius en moyenne. C'est extrêmement important. Et c'est dû aux influences des gaz à effet de serre et de l'influence du phénomène qui s'appelle El Niño, qui en fait a encouragé les températures à être de plus en plus hautes. C'est pas vraiment une bonne nouvelle, parce qu'avoir l'eau aussi chaude, c'est pas bon pour beaucoup de choses. C'est pas bon pour les animaux qui vivent dans l'eau, c'est pas bon pour les plantes, c'est pas bon pour nous aussi les humains. Ça permet que des bactéries se développent, donc c'est vraiment pas un record du monde qui fait plaisir à entendre. Et on espère qu'on l'entendra pas plus que ça et qu'on n'aura plus jamais des températures aussi hautes, parce que c'est vraiment pas une bonne nouvelle. Et on va parler d'un sujet un petit peu plus sympathique. On va parler d'un mot de vocabulaire tout de suite.
0: Voici maintenant le dictionnaire des bizarretés présenté par Fabien Kokolkov, enseignant.
3: Alors, laisse-moi voir, j'ai ma couverture, ma tisane bien chaude et mes petits biscuits. Je pense qu'on est bon pour lancer l'enregistrement.
1: Non, mais ça enregistre déjà, en fait.
3: Ah, pardon. C'est la manière dont mon ami traite son chat, ça m'a rendu un peu jaloux, puis je me suis dit qu'après tout, moi aussi, j'avais le droit de me prendre soin un peu. Bon, je ferais mieux de m'arrêter mon blabla, puis de me lancer. Alors, bonjour tout le monde, un plaisir de vous retrouver à nouveau pour notre chronique. Et si on parlait du mot dorloter ? On entend de plus en plus que c'est très important de prendre soin de nous-mêmes, que ce soit sur YouTube ou dans des balados, l'emphase est vraiment mise sur l'idée du self-care en anglais, et c'est ce qui m'a donné envie de vous parler d'un verbe qu'on peut utiliser dans ce contexte. Je trouve que l'origine du mot est vraiment intéressante, mais il faut vous accrocher un peu. Selon certains dictionnaires, le mot viendrait des langues celtiques ou saxonnes. En bas breton, on utilisait le mot dorloi pour l'action de caresser, et en anglo-saxon, on utilisait le mot « darling » quand on parlait de notre chouchou, notre favori. Vous voyez d'ailleurs que ça ressemble beaucoup au mot « darling » qu'on utilise en anglais. Ensuite, le mot a évolué en français vers « dorant l'eau », qui avait le même sens que le mot « darling » et qui faisait référence aux parties douces des chansons pour les enfants. Petit à petit, le mot a évolué pour parler de l'action de dorloter quelqu'un, à savoir, donc, de prendre soin de lui de manière presque excessive pour s'assurer qu'il a tout ce dont il a besoin. Mais alors faites attention, parce que dorloter notre chat, notre enfant ou notre meilleur ami malade, c'est très mignon, mais si vous arrivez demain au bureau ou à l'école avec une petite couverture et un chocolat chaud et que vous demandez à votre patron ou enseignant s'il va bien toutes les 5 minutes, ça va paraître un peu étrange. Donc, assurez-vous de bien connaître la personne avant de la dorloter. Eh, je l'ai vraiment enregistré vite celle-là. J'avais peur que ma tisane refroidisse.
1: Ça enregistre toujours.
3: Oh mince, bah pas grave, on le coupera au montage puis personne s'en rendra compte. Tu veux un biscuit ?
1: Désolé Fabien, mais je t'ai pas coupé au montage, alors tant pis pour toi, tout le monde voit que t'aimes bien la tisane et les biscuits. Et on va maintenant, d'ailleurs, parce qu'on vient d'entendre Fabien, qui est enseignant au centre scolaire et communautaire Samuel de Champlain, demander l'avis des élèves sur un « tu préfères ».
2: Et toi, tu préfères quoi ?
0: Voici les réponses des 5e années de la classe de Marie-Luce Claveau.
4: Préfères-tu ne plus manger la nourriture que tu aimes ou ne plus reconnaître les personnes que tu aimes ?
5: Je préfère ne plus manger la nourriture que j'aime parce que j'aime beaucoup de personnes. Si je ne les connais pas, je ne vais pas avoir l'argent, la maison, beaucoup de choses. Je n'ai pas beaucoup de nourriture que j'aime.
6: Je préfère ne reconnaître les personnes que j'aime parce que j'aime plus manger la nourriture que j'aime à jouer avec une personne que j'aime.
1: Moi, je serais plutôt comme la première des élèves qui s'exprimait, parce que j'aime trop mes proches, mes amis, ma famille, et j'aurais du mal à vivre sans eux, alors je préférais ne plus manger les choses que j'aime à choisir. Je choisirais ça. En tout cas, dans ma famille, un truc qui plaît beaucoup, c'est le basket. Et c'est l'objet, justement, du fun fact du jour, parce que j'ai appris un truc incroyable sur le basketball.
0: Ça ne sert à rien, c'est inutile, mais c'est drôle. Voici le phonoscope.
1: Parce que quand on parle de basketball, on parle toujours de la NBA ou de la WNBA, qui sont des choses qui sont plutôt américaines, des États-Unis, et qui sont hyper connues comme étant des sports, vraiment des compétitions sportives extrêmement connues en basketball. Est-ce que vous saviez, moi je savais pas, que le basketball il est né au Canada? En fait, c'est un sport qui a été inventé par James Naismith, qui est un Canadien, en 1891. Et le premier match de basket, il a utilisé un ballon de soccer et deux paniers à pêche comme des équipements, jusqu'à ce que petit à petit on développe le sport et que ça devienne un truc plus important. Mais je trouve ça fou que le gars se soit dit, avec des paniers pour les pêches et un ballon de football, je peux créer un nouveau sport. Je trouve ça absolument dingue. Et c'est fou ce qu'est devenu ce sport aujourd'hui, d'ailleurs. Dans mon enfance, j'ai fait du basket et j'ai aussi fait un autre sport dans lequel j'étais également pas très bonne, parce que je suis pas très bonne en sport de manière générale, je vous l'apprendrai. Eh bien, le sport que j'ai fait, c'était la natation. L'occasion de vous dire que dans quelques instants, on va aller faire un tour dans l'océan.
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2: Et oui, je vous ai parlé de natation et d'océan, puisque dans cette dernière partie de C'est l'Adosphère, eh bien, il va être question d'océan. Vous savez, une fois par mois, on vous présente un animal marin. Eh bien, c'est le moment, ça y est, on va découvrir la baleine à bosse.
0: Et pour finir cette semaine, l'Adosphère touche le fond. On parle des animaux marins avec la biologiste marine Jenny Simard.
3: Quelle est la taille et le poids d'un animal comme celui-ci?
4: Alors, c'est pas un petit animal, il peut faire de 13 à 17 mètres. Alors, juste pour vous situer, ça représente la longueur d'un de ces gros camions de pompiers avec une échelle tournante. Alors, on les a tous vus, ces gros camions, c'est quand même assez gros.
3: Et au niveau poids, est-ce que c'est pareil? C'est extraordinaire?
4: Oh là là, alors ils peuvent aller jusque 40 tonnes. Alors, ça, c'est à peu près comme la moitié du poids de la navette spatiale. Alors, encore une fois, on parle d'un animal qui est assez gros et assez pesant.
3: Pourquoi est-ce qu'on en parle aujourd'hui et où est-ce qu'on peut les retrouver?
4: Alors, on la connaît bien, cette baleine, parce que beaucoup d'entre nous les ont vues. On les retrouve dans la plupart des océans. Quand on fait des sorties de baleines ici à Saint-Andrews, on les voit très régulièrement dans la baie de Fundy l'été. Et on les aime beaucoup parce que c'est des animaux très sociables, alors ils ont beaucoup de comportements intéressants à observer.
3: C'est quoi leur habitat préféré?
4: Alors, ils aiment les eaux côtières parce qu'elles sont plus riches en nourriture. Leur proie, évidemment, c'est des petits poissons comme les harengs, comme les gaspereaux. Et ils circulent beaucoup le long des côtes, surtout entre les saisons. Alors, ils passent l'été ici dans la région de la baie de Fundy. Et l'hiver, par contre, ils retournent plus vers le sud. Ils sont dans les eaux des Caraïbes.
3: Tu parlais justement des poissons. Qu'est-ce qu'ils mangent et et comment ils le mangent?
4: Alors, leur orque à la bosse, qui est aussi un nom commun qu'on utilise régulièrement, c'est un engouffreur. Alors, qu'est-ce que c'est? C'est un animal qui se nourrit de petits crustacés planctoniques. Alors, on appelle ça du krill. Et des petits poissons qui vivent en banc, comme j'expliquais, le hareng, le caplan, le lançon. Et il ouvre sa bouche très, très grande pour laisser l'eau passer avec les proies à l'intérieur de la bouche. Et avec l'aide de plis en dessous de son menton et sa langue, il repousse l'eau à travers des fanons qui sont à l'intérieur de la bouche. Et les fanons sont pleins de petits cheveux, de petits poils qui justement filtrent l'eau et ramassent toutes ces petites proies-là.
3: Et du coup, alors, manger pour survivre, et après, ils se reproduisent, j'imagine.
4: Oui, alors durant l'été, c'est surtout la période où ils mangent énormément. Une baleine à bosse comme ça peut manger à peu près 2 tonnes de nourriture par jour. Alors c'est énorme. Une fois qu'ils retournent l'hiver, plutôt vers le sud, ils mangent beaucoup moins, presque pas, mais les femelles donnent naissance à leurs petits. Alors ils n'ont pas de maturité sexuelle avant l'âge de 5 ans. Et une fois que la maman a le petit, la gestation dure de 11 à 12 mois, alors ça lui prend une année avant de donner naissance. Ils donnent naissance d'habitude de janvier à mars et ils allaitent leurs petits pendant de 5 à 10 mois, alors ça dure quand même un bon bout de temps. Et le jeune, même s'il peut être sevré, il reste quand même avec maman 1 an ou 2. Il aime beaucoup le lien avec sa mère, évidemment. Et c'est des animaux qui, justement, forment des liens très sociaux. Alors, on les retrouve souvent en groupe.
3: Une fois que le bébé est né, il a quoi comme espérance de vie?
4: C'est des animaux qui vivent un peu comme nous, c'est-à-dire qu'ils peuvent aller jusqu'à l'âge de 80 ans. Alors, c'est similaire à nous autres.
3: Est-ce que cette vie-là, elle peut être écourtée par des menaces diverses?
4: Alors oui, les baleines, en termes global, ont beaucoup de menaces. Les menaces, évidemment, proviennent des humains pour la plupart. Alors évidemment, ils sont souvent empêtrés dans les cordages de pêche. Dans ce temps-là, il faut les secourir avec un équipement spécial. La pollution, les microplastiques dans l'océan aussi font en sorte qu'ils ont moins accès à leur proie habituelle. Et évidemment, la température globale qui augmente chaque année fait en sorte que leur proie va peut-être diminuer. La quantité des proies, des planctons dans l'eau, évidemment, l'eau de la baie de Fundy se réchauffe énormément chaque année. Alors, on risque de voir moins de ces sources de nourriture-là pour les baleines. Alors, on a déjà remarqué chez certaines espèces que les baleines font une migration un peu plus vers le nord pour trouver plus de nourriture.
3: Okay. Est-ce qu'elles ont des particularités, ces baleines, qui permettent de les reconnaître très facilement?
4: Alors, les baleines à bosse sont très intéressants parce qu'on peut leur donner des noms. On peut faire ça parce qu'on peut reconnaître chaque individu par un dessin très unique qui est en dessous de la queue. Alors, ils ont un dessin blanc et noir. Et chaque baleine a un dessin unique qui est un peu comme nos empreintes digitales. Et avec une bonne photo du dessous de la queue, on peut dire, ah, ben ça c'est chevron, ça c'est sedge. Ils ont tous des noms. Ce qui fait qu'on peut évidemment les appeler par leur nom et on peut justement les reconnaître et les suivre. Alors, on peut les voir ici l'été et on peut reconnaître les mêmes individus dans les Caraïbes quand ils passent l'hiver là.
3: Est-ce qu'il y a d'autres particularités qu'ils ont?
4: Alors, c'est un gros rorqual, c'est-à-dire une grosse baleine à fanon. Il a justement des... Non, attends une minute, je ne suis pas dans la bonne... Et voilà. Alors, c'est une assez grosse baleine qui est considérée ronde et robuste. Alors, elle n'est pas là, très effilée comme un poisson. Ils aiment souvent faire des sauts. Alors, ils peuvent sauter hors de l'eau. Et ça, c'est vraiment le spectacle favori des observateurs de baleines. Quand ils plongent, ils sortent la queue et ils font ça parce qu'ils sont tellement pleins de matière grasse qu'ils flottent très facilement. Alors, s'ils veulent plonger pour aller se nourrir, il faut qu'ils plongent le nez en premier et ça fait sortir la queue en dernier.
3: Combien de temps est-ce qu'ils peuvent plonger?
4: Alors, d'habitude, ils font des plongées de 8 à 15 minutes, surtout quand ils sont actifs. Mais des fois, quand ils prennent leur petite sieste entre les repas, ils peuvent dormir jusqu'à 30 minutes sous l'eau. Mais c'est très rare qu'ils font jusqu'à 30 minutes.
2: Et voilà une bien belle découverte d'un animal marin. Le mois prochain, je peux déjà vous dire qu'on va parler du Bernard l'ermite acadien. Et ça, c'est plutôt chouette. En attendant, je vous laisse en musique et j'espère vous retrouver très bientôt puisque c'est la Dosphère. C'est tous les mercredis à 18h, en rediffusion tous les samedis à 13h, mais aussi en podcast sur C'est la Dosphère, sur Spotify ou Apple Podcast. À bientôt!
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1: Bonjour tout le monde, j'espère que vous allez bien dans l'émission Samedi de lire. Aujourd'hui, j'ai le grand bonheur de recevoir Michel Montreuil. Bonjour, comment tu vas?
2: Bonjour Amélie, ça va très bien, merci toi-même. Merci de l'invitation.
1: Ça me fait grand plaisir et j'ai envie de te présenter aux auditeurs, à l'artiste, auteur, réalisateur et créateur sonore. Tu as été formé en composition, tu as aussi travaillé comme pianiste, metteur en scène, professeur de théâtre, dramaturge et compositeur de musique multimédia, avant de te consacrer principalement à la réalisation de balados documentaires et de fictions immersives pour Radio-Canada Audio. Parmi tes projets marquants figurent Récidive, Immersion, Cavale, Écho, De Glace, ainsi que la série documentaire Ça prend dans le temps que ça prend, Quête d'un bing, dans laquelle tu explores avec autodérision et lucidité ton parcours au Bingaiman. Tes œuvres ont été récompensées à Londres, Paris et New York. Et avec Louis-Aymon Rosemère, ta première autofiction, tu proposes une réflexion sensible sur l'enfance, la mémoire, l'obéissance et la quête d'identité à travers les rues de la banlieue où tu as grandi. Voilà. Alors, dans le roman, justement, Louis-Aymon Rosemère, le personnage retourne dans les rues de son enfance au moment où sa vie adulte vacille. Pourquoi revenir physiquement à Rosemère pour comprendre ce qui lui arrive intérieurement à ton personnage?
2: En fait, il était tellement mélangé, tellement perdu que n'importe quoi aurait été bon pour essayer de se retrouver un peu lui-même. Il était face à un choix super important pour lui et il savait même plus c'est qui devait faire ce choix-là, tellement il était plus lui-même. Et donc, à ce moment-là, c'est vraiment par désespoir qu'il s'est retrouvé sur les rues de son enfance pour essayer de provoquer par les souvenirs un petit peu de lui-même, essayer de retrouver la personne qui a été pour, en fait, se retrouver suffisamment pour faire ce choix-là.
1: OK. Intéressant. Et tu écris que les souvenirs servent à structurer le présent. Est-ce que le livre est une tentative de réparation, de compréhension ou simplement une cartographie intime?
2: J'irais vers la cartographie. C'est des choses, parce que c'est une base d'autofiction, effectivement, c'est des choses qui se sont passées longtemps quand même pour moi. Et donc, je crois pas que j'étais en train de réparer quoi que ce soit, mais c'était le plaisir de faire des liens entre ces souvenirs-là. Au sens où je me suis mis à écrire à propos de mes souvenirs et un peu dans le vide, un peu en me demandant pourquoi que les gens liraient ça. Et c'est quand je me suis mis à faire des liens métaphoriques entre les choses, de me demander pourquoi que j'avais envie d'écrire à propos de ces souvenirs-là, que la toile s'est tissée tranquillement. Et les souvenirs sont vraiment une base pour ce qui allait devenir quelque chose de, selon moi, plus grand, qui est une quête plus mature du personnage.
1: OK, c'est intéressant. Et ce qui frappe dans le roman, c'est la façon dont l'enfance est observée avec énormément de sérieux. Pourquoi t'intéresses-tu autant au regard de l'enfant?
2: Avec sérieux, je trouve ça le fun que tu dises ça, parce que je pense que j'ai un problème avec l'infantilisation. Je le prends tout le temps mal quand une personne se présente avec un ton qui se veut rassurant, mais que je trouve infantilisant.
1: Un peu condescendant même des fois.
2: Exactement. Et je crois que le petit Michel avait besoin qu'on le prenne au sérieux et c'est ça que j'ai fait 25 ans plus tard.
1: Mais si je te confirme que c'est réussi, là, vraiment.
2: Merci.

0: Et ton livre parle beaucoup des moments avant l'action, l'hésitation, ouais. l'obéissance, même les limites qu'on s'impose. Pourquoi ce thème t'obsède-t-il autant?
1: Parce que je suis encore là.
0: Ah oui?
1: Ben oui, absolument. Cette frontière-là psychologique à franchir, je peux pas parler pour les autres, mais moi, ça me mine encore aujourd'hui. Puis je pense qu'un des plus bels exemples de, du fait que je m'améliore malgré tout à ce niveau-là, c'est le livre qui est là, justement, qui était un livre que j'avais en tête depuis 20 ans. Et qu'à un moment donné, par cette image-là de la frontière psychologique qu'on doit traverser pour vaincre ses peurs, j'ai cliqué que le livre, c'était lui-même, cet objet-là, une frontière pour moi.
0: Mais est-ce que ça faisait longtemps que tu avais envie de le faire, ce livre-là? Qu'est-ce qui a été le déclic qui t'a amené à le publier? Parce que tu dis que ça fait 20 ans que tu y réfléchis.
1: Oui, ben effectivement, le déclic, en fait, je pense que c'est justement le balado « Ça prendra le temps que ça prend » que j'ai fait. Où est-ce que j'ai eu, après coup, beaucoup de commentaires qui parlaient de l'écriture? Alors que j'ai tout le temps écrit pour mes propres projets au théâtre, etc., le livre était pour moi quelque chose d'un petit peu inaccessible et de surtout terrifiant. Et de là, d'avoir ces encouragements-là et d'avoir un peu trouvé mon sujet, ce qui a été assez dur, j'ai dit pourquoi pas. Et je me suis lancé avec ces encouragements-là et avec cette urgence-là qui était que, bon, là, il faut que je le fasse ou que j'arrête de le penser parce que ça me prend beaucoup trop de temps dans ma tête pour un truc qui n'est pas fructifiant. Là.
0: Et tu as travaillé longtemps avec des auteurs oui. de romans et tout ça, fait que j'ai l'impression qu'eux aussi t'encourageaient peut-être à passer à l'acte.
1: Et en même temps, à force de travailler avec des grands auteurs, ça, je dirais que ça complexe autant que ça libère.
0: OK.
1: Fait que, non, je ne crois pas que d'avoir travaillé avec des auteurs, mais tant que ça... encourager, si ce n'est que, oui, j'avais envie de mettre mon grain de sel un petit peu partout, évidemment. Tu me demandais si ces gens-là étaient au courant. Absolument pas. Je suis un ami assez proche de Kim Thuy et elle l'a su le jour où j'ai fait une publicité pour le lancement. Je voulais absolument pas qu'on vienne à mon aide, parce que je voulais absolument que ce soit un projet personnel qu'on me choisirait pour le mérite plutôt que l'influence, parce que en tant que personne souvent en manque de confiance, j'avais besoin de le faire par moi-même, je pense.
0: OK, c'est intéressant.
1: Ouais.
0: Si tu me permets, je veux qu'on vienne justement à l'histoire de Louis-Mont Rosemère. Le narrateur semble fasciné par ses propres renoncements. Est-ce qu'on écrit aussi pour revisiter les versions de soi qu'on n'a pas osé devenir?
1: Oh, tout à fait. En fait, je pense que la première chose que le personnage se rend compte à propos du petit lui-même qu'il est en train de redécouvrir, c'est à quel point il n'a pas été le héros qu'il aurait voulu. Et je ne suis pas sûr que jeune... j'avais cette perspective-là. Mais c'est vraiment avec le recul où est-ce que l'adulte qui était là était un peu déçu de voir, tout en le comprenant parce qu'il n'a pas changé tant que ça, d'être déçu de voir le peu de risques que le jeune prenait, le fait d'avoir accepté d'être obéissant alors qu'il n'aurait peut-être pas dû l'être tant que ça.
0: Mm-hmm.
1: Et donc, c'est un livre sur le prix à payer de l'obéissance.
0: Mm-hmm. Oui, c'est bien, c'est très, très bien décrit dans le roman. Et tu fais de Trois-Rues de banlieue un véritable territoire romanesque. Qu'est-ce que la banlieue québécoise permet littérairement qu'on sous-estime souvent?
1: Je ne sais pas, si ce n'est que ça faisait partie de moi, tout comme ça fait partie du personnage. Faut retourner à ses propres racines et souvent j'ai la tendance de d'associer des souvenirs au territoire.
0: Ah, c'est intéressant.
1: Et même aujourd'hui, je vais me rappeler d'une conversation par le lieu où j'étais à ce moment-là. Donc, il y a vraiment quelque chose pour moi d'ancré dans l'émotion et dans le lieu même qui vient raviver des choses plus fortes que purement intellectuelles. Et je pense que c'est sur ça que je capitalise.
0: Parce qu'en lisant, nous aussi, les souvenirs reviennent, là.
1: Mais tant mieux.
0: Et on sent dans le livre une affection immense pour les détails ordinaires du quotidien, par exemple les voisins, les terrains vagues, les boissons gazeuses, les maisons hantées miniatures. Pourquoi ces fragments du quotidien deviennent-ils si puissants avec le temps?
1: Avec le temps, effectivement, c'est bien dit, parce que j'ai pas du tout le culte de l'objet. Sauf que faut croire que l'univers que l'enfant avait à ce moment-là, c'était ses portes de sortie. L'univers était tellement petit que n'importe quel objet prenait une profondeur assez insoupçonnée. Et c'était un moyen d'évasion pour lui, d'avoir cette espèce d'objet de désir-là qui était une chose accessible, alors que ses vrais désirs étaient pour lui une montagne à surmonter, là, qui se serait même pas imaginé, là, d'ailleurs.
0: Mm-hmm. Si tu me permets, Michel, on s'arrête et au retour, je veux qu'on continue de parler de ton premier roman, Louis et mon Rosemère.
1: N'importe quand.

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2: Je suis toujours en compagnie de mon auteur invité de la semaine, Michel Montreuil, pour parler de son premier roman, Louis Aymon, Rosemère. Et Rosemère est à la fois très précis géographiquement et très universel émotionnellement. Comment as-tu travaillé cet équilibre-là entre les deux dans le roman?
3: J'ai tout simplement travaillé en pas sur l'universel. J'ai vraiment travaillé de façon personnelle en n'ayant confiance que l'universel viendrait s'y accrocher à un moment donné. Mais par contre, ce que j'ai fait, c'est que je me suis vraiment informé sur ce qu'il y avait autour de chez moi pour essayer de retrouver la grande histoire dans la petite. Et j'ai été surpris de voir à quel point qu'il y avait des personnages qui ont passé par là, des situations qui étaient le reflet de trucs plus larges de l'époque. Donc, c'est vraiment en tissant des liens que j'ai trouvé le moyen de sortir des trois rues.
2: OK, c'est intéressant. Et le livre aussi avance par fragments, souvenirs, ouais, associations d'idées. Pourquoi cette structure éclatée était-elle nécessaire dans le cas de ce livre-là?
3: Nécessaire parce que je pense pas que je serais capable d'écrire autrement.
2: OK.
3: J'ai pas un grand souffle, loin de là. C'est mon premier livre aussi, mais je pense que personnellement, j'ai pas un grand souffle. Je me tanne vite. Je me tanne très vite. T'as mes propres idées surtout. Donc, chacun de ces petits chapitres-là a été fait en une seule séance d'écriture parce que j'ai besoin que ça sorte. J'ai besoin de faire des liens en temps réel. J'ai besoin que les choses se bâtissent sous forme d'improvisation. Parce que dès que j'arrive avec un plan, une structure trop claire, je perds l'intérêt de façon extrêmement rapide.
2: Et dirais-tu que tu as écrit ce roman-là comme on marche, c'est-à-dire sans toujours savoir exactement où ça allait te mener? À penser?
3: Ben en fait, oui, tout à fait, puis j'aime ce lien-là. Et il y a que je perds l'intérêt dès que je sais où je m'en vais. Donc, vraiment, de errer, c'est non seulement le sujet, mais c'est aussi la méthode.
2: OK, c'est intéressant. Et ton écriture?
3: Mais c'est super insécurisant, remarque.
2: Ah, ben c'est sûr!
3: Et souvent, je me dis que je devrais juste prendre le temps de faire une structure et d'être bien et de stresser moins à l'écriture, mais je fonctionne malheureusement pas comme ça.
2: Mais peut-être que ça te bloquerait s'il y avait trop de structure.
3: J'ose même pas imaginer.
2: Et ton écriture est à la fois drôle, mélancolique et très lucide. L'humour, est-ce que c'est une façon de survivre au malaise existentiel, tu dirais?
3: Oui, tellement, tellement. Et je pense que ça a été justement l'instinct de survie de cet enfant-là, d'essayer de prendre les choses de ce côté-là. En tant que plus petit de la famille, peut-être de s'assurer d'avoir une place, alors que ça vient un peu contredire ce que je disais au début de vouloir être pris au sérieux à travers ça. Puis je pense que la blague, étrangement, est quelque chose qui te donne l'occasion d'être pris au sérieux si tu arrives à bien le faire. Puis il y a aussi le fait que je pense que je suis drôle. Et ça, il ne faut pas prendre ce que je dis pour du cash. Ma copine pourrait vous dire à quel point je pense que je suis drôle.
2: Mais c'est bien, on le sent dans l'écriture. Moi, je te connais pas personnellement, mais ce que je dois dire, c'est qu'en te lisant, j'ai ri. Fait qu'il doit y avoir un lien entre l'auteur et ce qu'on lit.
3: On aime ça comme ça.
2: Et comment sais-tu qu'un souvenir mérite d'entrer dans un livre? Qu'est-ce qui fait qu'une anecdote devient littérature?
3: Je pense que c'est ces liens-là, justement. Ouais. C'est lorsque, à force de me demander en l'écrivant pourquoi que... En fait, d'où vient mon propre intérêt à être en train d'écrire ça? Je suis vraiment tombé sur des thèmes à travers ça qui n'étaient pas prévus et que j'aurais pas auquel j'aurais pas pensé probablement, qui voulait faire une espèce de rappel aux scènes précédentes, aux scènes qui vont suivre. Et c'est vraiment ce casse-tête-là qui, moi, m'a motivé le plus. Même plus que les souvenirs même, plus que l'histoire même, cette espèce de tapisserie qui se forme tranquillement.
2: OK.
3: Et qui apporte cette, selon moi, justement, cette clarté-là que le personnage recherche en bout de ligne. Là.
2: Et Liv emprunte beaucoup à ton vécu. Est-ce que l'autofiction, ouais, ça t'a libéré ou ça t'a exposé davantage?
3: L'exposition, j'ai pas nécessairement beaucoup de problèmes avec ça, dans le sens que j'ai l'impression que j'ai pas grand-chose à cacher dans les sentiments que j'ai vécu. En fait, c'est mon père qui m'avait déjà dit des sentiments, il n'y a rien de bon puis rien de mauvais, c'est juste ce qui se produit.
2: Mm-hmm.
3: Donc, je pense pas être gêné de ce que j'ai vécu à ce niveau-là. Maintenant, la fiction, si j'emploie l'exemple de l'auteur français Jean Ichnoz, qui a dit que la fiction sert à farter le réel. Et je trouve ça... D'abord, je trouve ça très vrai. Je trouve que ça bouche les coins qui... les coins de réel qui auraient besoin d'être expliqués plus. Mais aussi, j'étais super impressionné qu'on puisse utiliser le terme « farter » sans qu'il y ait de ski. Dans la même phrase, j'étais vraiment impressionné.
2: Mais c'est une belle explication. Je ne l'avais jamais entendue, mais là, j'en prends note, là. Très bien. Et ton personnage se regarde souvent avec sévérité. Est-ce que l'écriture te permet d'être plus tendre envers toi-même?
3: Ouais, je pense que... En fait, je pense que le personnage regarde ce qu'il était jeune avec ses yeux-là d'essayer de se pardonner.
2: Mm-hmm.
3: D'essayer de se pardonner d'avoir été seulement ça et en même temps tout ça. Et puis je pense que cette espèce de regard... pas d'admiration, mais de complicité entre les deux. À travers l'adulte qui regarde l'enfant comme ce qu'il a été et comme toutes ses failles personnelles, et l'enfant qui regarde l'adulte en même temps et qui espère beaucoup. Puis je pense qu'il y a ce regard tendre-là entre les deux, effectivement.
2: Mm-hmm. Et tu explores beaucoup la fragilité masculine, mais sans cynisme. Est-ce important pour toi de montrer un homme qui doute, hésite et cherche encore sa place?
3: Je pense que j'aurais essayé de faire autrement que j'aurais pas été capable. Je suis en plein là. Oui, je pense que c'est important de montrer ces choses-là. Et justement, le personnage est un peu dans une quête de masculinité en même temps, d'essayer de retrouver une force qui sait qui est en lui. Donc, c'est une espèce de retour à la masculinité, mais effectivement, un peu à contre-courant de ce qui est dit présentement.
2: Mm-hmm.
3: Là. Donc, c'est une contre-quête qui prend un sens quand on regarde l'actualité, je pense que oui.
2: Et est-ce qu'on finit vraiment par comprendre son enfance ou est-ce qu'on réécrit simplement une légende personnelle, tu dirais?
3: Je crois que le personnage a vraiment fait l'effort d'essayer d'être honnête dans ce regard-là. Est-ce qu'il arrive à l'être? Je ne le sais pas. Est-ce que l'enfant était beaucoup plus fort qu'il lui donne le mérite? Probablement. Probablement. Mais il va chercher ce dont il a besoin à ce moment-là pour faire ses choix et pour survivre. Et je pense que je crois pas que les souvenirs, que le but des souvenirs, c'est d'être précis et d'être réel. C'est qu'est-ce que ce souvenir-là peut m'apporter aujourd'hui?
2: Mm-hmm. Et j'ai envie de te demander, qu'est-ce que l'enfant que tu étais penserait de l'homme que tu es devenu aujourd'hui?
3: Ouais. En fait, je pense que ce qui est vécu dans ce livre-là, c'est comme le déclencheur de ce qui s'est passé après ça dans ma propre vie. Les choses dont je rêvais, dont l'enfant rêve dans ce livre-là, j'ai y vécu. J'ai y vécu depuis. Je pense que j'ai gagné.
2: C'est beau!
3: Oui, ben oui, je pense que j'ai gagné.
2: Et après avoir écrit ce livre-là, est-ce que Rosemère est devenu un lieu différent pour toi?
3: C'est un lieu que j'ai ménagé au sens où j'ai... À chaque fois que j'y vais, j'essaie de faire en sorte que je puisse en profiter parce que je veux pas avoir cette trop grande proximité-là, dans le sens que j'ai pas envie d'épuiser mes souvenirs. Mais ça reste pour moi cet endroit mythique-là, un peu, qui est un genre de refuge aussi.
2: OK. Et ton travail récent sur le bégaiement dans Ça prendra le temps que ça prend résonne avec le roman, j'ai l'impression. Y a-t-il un lien entre difficulté de parole et difficulté d'agir?
3: Oh, mon Dieu! J'espère que non. Mais j'imagine que oui, mais j'espère que non. Au sens, est-ce qu'il y a des lignes psychologiques à parler? Oui. Oui, absolument. Pour un bègue, je crois que tout se joue là, dans cette frontière qui est même solide, qui est même physiologique, juste pour parler. Il y a effectivement un mur à traverser à chaque fois. Maintenant, ce que j'essaie de montrer dans le livre, c'est que ce mur-là n'existe pas. Et que c'est pas en frappant dessus qu'on va le traverser, c'est juste de devenir conscient que le mur n'existe pas. Et ça, soudainement, tu viens de me donner de l'espoir en lien avec le bégaiement. Est-ce que ce mur-là est purement psychologique? Non, parce qu'il y a une trame génétique derrière ça aussi. Mais c'est de l'encouragement, puis je vais le prendre.
2: Ben, il faut.
3: Et pourquoi pas?
2: Et tu travailles énormément avec la voix, radio, balado, ouais, théâtre, alors que tu racontes ta lutte avec la parole. Ouais. Comment ces deux réalités-là cohabitent-elles?
3: L'esprit de contradiction, je pense. je vois pas d'autre chose. Je vois pas pourquoi on fait des émissions de radio quand on est bègue. Je le comprends pas. Si ce n'est de vouloir se prouver des choses, j'imagine. Mais je suis pas arrivé directement à la radio, j'y suis arrivé par le théâtre et par l'interprétation et peut-être de voir des gens, d'avoir enseigné le jeu théâtral à des gens et donc de comprendre toutes les possibilités du langage, l'importance du rythme, l'importance des nuances. C'est pour ça ensuite que je me suis mis à faire du podcast pour essayer de retrouver toutes ces subtilités-là que j'entendais au théâtre et que là, je pouvais fixer sur un ruban une fois pour toutes. Et je pense que j'aime d'autant ces subtilités-là que lorsque moi, je parle, souvent, j'y arrive pas. Donc... Oui, j'imagine que ça rentre un peu dans le romantisme de la personne qui trouve un autre sens pour s'exprimer, même si je ne l'ai jamais vécu de même de façon consciente. Là.
2: Et est-ce que le bégaiement t'a rendu plus attentif au silence, aux hésitations, au rythme humain?
3: J'imagine. J'ai toujours été bègue, donc je n'ai pas été un autre qui ne bégayait pas. Oui, ben, c'est des choses qui me touchent. Est-ce que ça vient de là? Je ne sais pas.
2: OK. Puis en radio, le silence est important.
3: Oui. En fait, et ça, je pense que ça se retrouve aussi dans l'écriture. J'aime bien ne pas dire. Mm-hmm. J'essaie d'enlever le plus d'informations possible pour que le lecteur et l'auditeur aussi, pour ce qui est du podcast, ait un peu à avoir à travailler, avoir à remplir les vides justement par sa propre expérience. Et c'est là que vient l'aspect du casse-tête, de l'exploration, de sa propre exploration du médium. J'aime pas quand les choses sont dites. Parce que je trouve que les choses les plus importantes dans la vie, que ce soit, je sais pas moi, le bonheur, la conscience, le rêve, toutes ces choses, c'est toutes des choses que si on tente de mettre des mots dessus, l'essence s'en va. Donc, j'essaie tout le temps de ne pas dire.
2: C'est bien dit. On s'arrête là-dessus, Michel, et on se retrouve après pour tes coups de cœur littéraires.
3: Yeah.
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0: 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On est maintenant rendu au segment des coups de cœur littéraires de mon auteur invité de la semaine, Michel Montreuil, et on commence avec Les anneaux de Saturne de Zébald.
1: Oui.
0: Je connais pas ce livre-là. Je suis intriguée, là.
1: Zébald se trouve à être un grand auteur de la fin du 20e siècle, d'origine allemande, mais qui écrivait en Angleterre, et qui a cette même passion-là que j'ai pour le territoire. Dans ce livre-là, il prend une marche à travers l'est de l'Angleterre et se laisse inspirer par les buildings qui sont autour de la grande histoire. Bref, ce que j'ai fait, c'est un peu un plagiat à ma propre échelle de ce livre-là. Beaucoup moins sérieux, beaucoup plus drôle, beaucoup plus simple, je dirais. Mais j'ai cette influence-là de cet auteur-là qui a beaucoup écrit sur la honte du peuple allemand pour ce qui s'est passé à travers le 20e siècle.
0: Fait que c'est un roman?
1: Oui.
0: Un récit,
1: c'est
0: non? C'est un roman?
1: Roman, c'est pas de l'autofiction, quoi qu'il y a des éléments d'autofiction à travers ça, effectivement. Et il fragilise cette frontière-là entre ce qui est vrai et ce qui est pas vrai. Chose qui m'a aussi inspiré pour ce livre-là. Et il utilise aussi des photos en noir et blanc au travers de son livre.
0: Comme tu as fait?
1: Comme j'ai fait. Justement, pour essayer de brouiller la frontière entre les choses qui sont vraies et les choses qui sont moins vraies. C'est d'ailleurs un truc qui lui a été reproché de vouloir faire passer de la fiction pour de l'histoire, mais je crois pas que c'était son but. Son but, c'était vraiment de rendre cette frontière-là poreuse pour essayer d'en trouver le sens, je pense.
0: OK, tu m'intrigues, là, ça me donne envie d'aller lire ce livre-là. Et le deuxième que tu viens nous présenter, c'est Le voyage du Salem de Pascal Janowiak.
1: Oui, pour les mêmes raisons, en fait. Et je pense qu'on est un peu un trio parce que lui aussi a pris le même truc de la photographie. À travers son livre. J'ai la grande chance de connaître Pascal et j'ai discuté avec lui de son livre et c'est un peu ce qui m'a aussi emmené à faire le mien. Donc, je m'inscris dans une tradition de ce genre d'explorateur du territoire-là.
0: Est-ce que tu lui as envoyé une copie de ton livre?
1: Oui, je n'ai pas encore reçu de commentaires, mais ça ne saurait tarder.
0: Et j'ai envie de te demander, est-ce que la lecture occupe une grande place dans ta vie?
1: Oui, mais je lis pas beaucoup de romans.
0: OK.
1: Et je pense que ça paraît dans mon écriture. Pour moi, la lecture, c'est, je lis à tous les jours. Je me lève à 6h30 et je lis jusqu'à 9 parce que je tiens à ce moment privilégié-là, le thé, etc. Sauf que j'ai l'habitude de lire avec mon téléphone pas loin. Parce que, pour moi, la lecture, c'est une rampe de lancement pour faire des petites recherches. J'adore ça. S'il y a un lieu qui est décrit, je veux le voir. Je veux être présent. S'il y a un fait historique, je veux apprendre à propos de ça. Je veux le contexte. Et donc, je lis d'une lenteur absolument infinie parce que je m'arrête à toutes les phrases et je fais plein de recherches tout le temps. Et je dirais que...
0: Ça va te faire décrocher, ça, de faire ça, de décrocher l'histoire?
1: Ben, c'est peut-être pour ça que je lis très lentement puis que j'arrive pas à me farcir des très grands livres. Mais c'est pas grave parce que... Le livre devient vraiment un guide à ce moment-là de la vraie vie. Et à travers toutes ces recherches-là, c'est là où je vais trouver un sens plus profond à ce que je suis en train de lire. Et je dirais que mon propre livre a été écrit un peu de même. Je pense que le premier degré se lit bien. Je je ne crois pas avoir oublié le lecteur, mais pour les lecteurs comme moi qui veulent se rendre plus loin, il y a plein de pistes pour faire ses propres recherches, pour triper tout seul après ça. Voilà.
0: Mais t'es la première personne que je rencontre qui me dit qu'il fait ça. C'est surprenant.
1: C'est dommage pour les autres.
0: Ah non, mais c'est dommage pour les autres. Oui, mais je devrais peut-être essayer, moi, de faire plus de recherches. Moi, j'ai plus tendance à lire le livre au complet, puis après, aller faire des recherches.
1: Bien, c'est sûr que c'est moins de l'immersion à ce moment-là, effectivement. Peut-être que... Sauf que, de la façon que je le fais, j'ai l'impression que... En fait, ça me donne pas l'impression de décrocher du livre, mais de raccrocher le livre à la vraie vie.
0: C'est bien dit, c'est intéressant. J'ai envie d'essayer de faire ce que tu fais. Et t'as été pianiste, compositeur, ouais, metteur en scène, réalisateur de balado. Pourquoi le roman, maintenant, dans ta vie?
1: En fait, on parle de balado. J'ai été très chanceux de connaître la période du Far West du balado. J'ai été parmi les pionniers et ça venait avec une liberté parce qu'on savait pas c'était quoi. Mm-hmm. C'était de l'exploration pure. Mais aujourd'hui, maintenant qu'on sait c'est quoi un podcast, je te dirais que dans ce milieu-là, je sens moins d'ouverture à l'exploration. Et c'était dans le but de retrouver cette liberté-là que j'ai changé de médium cette fois-ci. Et l'écriture m'a vraiment permis de retrouver le fun.
0: Ben oui, puis en même temps, c'est quand dans l'écriture, t'es toute seule, fait que tu peux faire ce que tu veux, là.
1: Exact.
0: Et est-ce que ton expérience sonore influence ton écriture? On sent parfois une musicalité, une certaine respiration très particulière dans tes phrases.
1: Des formations professionnelles, j'imagine, rendu là. Ben oui, je pense que c'est important. C'est un livre qui a été écrit de la façon que je l'aurais dit. J'ai vraiment fait attention avec le... avec le niveau de langage qui change énormément à travers le livre parce que le mien change à tous les jours. Lorsque je tombe dans l'humour, généralement, je vais faire un français un petit peu plus châtier, alors que je relâche plus quand que j'arrive dans des choses plus personnelles, plus tendres. Puis je pense que ça se reflète dans le livre. Il y a ce niveau de langage-là qui était important pour moi. Et un des plus grands compliments que j'ai, c'est mes chums qui lisent le livre et qui me reconnaissent, qui ont l'impression de passer du temps avec moi. Puis ça, ben ça me rapproche de cette espèce de vérité-là que je cherche. Là.
0: Et tu as commencé à avoir des commentaires autour de toi?
1: Oui, oui, oui, effectivement. Dont un... qui m'a beaucoup touché, qui était un de mes amis. En revenant du lancement, il était dans le métro et il a lu les premières pages et il me dit que tout de suite, il s'est mis à faire une recherche à propos d'un truc précis du livre. Et là, j'ai fait « Ah! Ça fonctionne! » Oui, des beaux commentaires. J'aime ça quand on se rend compte que le ton va un petit peu partout, que autant point de vue de l'humour que des trucs introspectifs, parce que la vie, c'est ça.
0: Mm-hmm, complètement.
1: Fait que je me pardonne le fait que le livre est peut-être moins structuré ou moins conséquent, parce que peut-être parce que c'est mon premier livre, j'ai essayé un peu de tout mettre, ce qui est sûr que c'est une grande erreur, mais je me suis payé ça.
0: Ben, t'as bien fait.
1: Oui.
0: Si tu me permets, Michel, on s'arrête pour la chronique littéraire et on se retrouve pour la conclusion de l'émission. Mm-hmm.

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1: C'est maintenant le temps de la chronique littéraire en compagnie de Cathy Boyer-Gaboriau. Et cette semaine, on commence avec En attendant, journal d'un papa impatient de Jean-Charles Andrieux de Lévis, publié chez Mécanique Générale.
2: Oui, donc on commence par une bande dessinée. La conjointe de Jean-Charles est enceinte de leur premier enfant et pour la fête des pères, elle lui offre une boîte à papa. Une boîte à papa, c'est un kit de survie pour le séjour à la maternité. Des petites douceurs, la BD, le guide du mauvais père de Guy Delisle, mais surtout un carnet à dessin dans lequel il pourra faire des esquisses de l'accouchement. Mais Jean-Charles est incapable d'attendre jusque-là. Il décide que ce carnet deviendra un récit de grossesse pour son fils Isaac, dans lequel il lui expliquera comment ils ont vécu l'attente de sa naissance. L'auteur nous invite dans leur intimité sans pudeur, de la première fois où ils ont entendu le cœur du bébé jusqu'au retour à la maison après l'accouchement. À certains moments, on rit avec eux de leur naïveté, alors qu'à d'autres, on s'inquiète quand, par exemple, la maman ne sent plus le bébé bouger. On est témoin de leur joie, de leurs doutes, de leur impatience et surtout de leur amour. Le format de la bande dessinée ne s'embarrasse pas des codes. Il y a des pages complètes de narration quand l'inquiétude est trop grande, comme si le dessinateur laissait la place complète au père qui a peur pour sa femme et son enfant. C'est sûr qu'il y a des moments plus lourds que d'autres, mais il y a aussi beaucoup d'humour. J'ai beaucoup ri quand Jean-Charles se découvre lui aussi une petite bédaine et qu'il se demande le plus sérieusement du monde si lui aussi va la perdre à l'accouchement. Et l'auteur varie beaucoup les styles de ses dessins selon les émotions ou l'intimité de la scène présentée. Il y a aussi un court extrait d'un style plus comics, mode d'emploi pour préparer la chambre de bébé, qui apporte une belle fraîcheur avant les pages plus costaudes des dernières semaines de grossesse et d'accouchement. C'est une première publication au Québec pour Andrieux de Lévis. J'espère que ce ne sera pas sa dernière. J'ai beaucoup aimé son style et sa sensibilité.
1: Tu me donnes vraiment envie de le lire. Ça s'intitule « En attendant, journal d'un papa impatient » de Jean-Charles Andrieux de Lévis, publié chez Mécanique Générale. Et là, on y va maintenant avec « Vida, journal de la peur » de Nicolas Dawson, publié aux éditions du Remis-Ménage.
2: Oui, Nicolas Dawson nous invite par son écriture à assister aux derniers mois de la vie de sa sœur Caroline. Connue entre autres pour son roman « Là où je me terre », elle est décédée le 19 mai 2024 à l'âge de 44 ans d'un cancer des os. Caroline était devenue une figure assez importante dans les médias littéraires et elle avait choisi de vivre sa maladie de façon publique, allant jusqu'à annoncer être en fin de vie après une récidive sur les ondes de la radio de Radio-Canada. Nicolas commence son journal de la peur au moment où il apprend la récidive et le termine le jour des funérailles de Caroline. Au début, il nous avoue que ses écrits ne sont pas destinés à être lus. C'est seulement le moyen qu'il a trouvé pour extérioriser ses émotions, mais plus le journal avance, plus il dit soigner son écriture, réécrire, se rapprochant presque malgré lui du récit plus que du journal intime. Il écrit sur la maladie et la fin prochaine de Caroline, mais pas seulement. Il aborde des enjeux queer, sa situation familiale marquée par l'exil et bien sûr la littérature. Il n'est pas tendre ni complaisant envers personne, ni les membres de sa famille, incluant Caroline, ni ses amis et surtout pas envers lui-même. Ses émotions sont brutes et vraies et c'est ce qui fait que ce livre est aussi bouleversant. Je crois que ce récit est important et on n'a pas besoin de connaître Caroline Dawson ou son histoire pour se sentir interpellé. Par sa réflexion approfondie et sa grande honnêteté, Nicolas aide le lecteur à légitimiser les émotions contradictoires qu'on peut ressentir face au drame, à la maladie et à la mort. Son écriture est juste tout le long du récit. Je voulais choisir des phrases à citer qui m'ont particulièrement touchée, mais j'étais incapable de choisir, j'allais juste lire tout le livre. Je vais donc laisser les lecteurs découvrir l'écriture de Nicolas. Je le recommande chaudement. Personnellement, je vais garder ce livre précieusement pour le relire quand j'aurai besoin de réconfort.
1: Wow! Et moi, j'étais une amie de Caroline, alors j'ai bien, bien hâte de lire ce livre-là de Nicolas Dawson. Ça s'intitule « Vida, journal de la peur » publié aux éditions du Remus-Ménage. Et là, on y va avec « Kétamine » de Gabrielle Chevrier, publié chez Loméac.
2: On reste dans le thème de la maladie et de la souffrance avec ce récit de Gabrielle Chevrier. Elle a subi deux chirurgies dans le passé pour soigner une scoliose et continue de vivre avec des douleurs chroniques, ce qui l'empêche de vivre une vie normale, une vie souhaitée. Après avoir essayé une tonne de traitements et de médicaments, son médecin lui offre d'essayer un nouveau traitement, la kétamine, une drogue très puissante qui a entre autres des effets anesthésiques et dissociatifs. C'est un médicament utilisé dans le monde vétérinaire, mais les chercheurs commencent à lui trouver des particularités intéressantes pour le traitement des humains. L'autrice poétise 6 des traitements de kétamine qu'elle a reçus dans un environnement bien contrôlé et sous bonne garde, précisons-le. On essaie de suivre sa pensée qui vagabonde. Elle met en mots l'effet de la drogue et ce que ça ouvre dans son esprit. Pour ma part, je dirais que ce n'est pas ces moments-là qui m'ont le plus parlé. C'est sa réflexion autour de la maladie et de la douleur. Comment elle vit avec des douleurs chroniques? Comment c'est difficile de décrire son état, que ce soit à des médecins ou à des proches? Elle en vient à ne plus être convaincue que sa douleur est légitime. Elle se demande comment une autre personne réagirait face à ses douleurs. Comment c'est d'avoir mal pour quelqu'un d'autre? Son écriture est très sensible. C'est très touchant. L'espoir qui se glisse un peu partout dans le récit. Elle nous partage la projection qu'elle fait alors que la souffrance l'oblige à être en arrêt de maladie. L'année prochaine, ça va aller mieux. Je vais pouvoir faire ça, ça, puis ça. Puis on veut y croire autant qu'elle. Elle ouvre une discussion essentielle sur la place qu'on fait à ceux qui ont des douleurs et des maladies chroniques dans la société et sur le regard qu'on porte sur eux.
1: Intéressant. Ça s'intitule « Kétamine » de Gabrielle Chevarier, publié chez Leméac. Et là, on y va avec « L'amour et la fin » de Jules Clarin, publié à La Mèche.
2: Et là, on va dans un sujet complètement différent, la crise des passeports.
1: Oh!
2: Fâchant pour les gens qui étaient coincés, mais quand même plus léger comme toile de fond. Je sais pas si tu te souviens, Amélie, en 2022, il y a eu un méga cafouillage avec les demandes de passeports canadiens. Les gens devaient faire la file pendant des heures en espérant pouvoir recevoir leur passeport à temps pour leur voyage. Et c'est ce qui arrive à la narratrice, Héloïse, qui doit prendre l'avion dans une semaine pour retourner passer quelques temps en Suisse où elle a habité pendant 2 ans. Elle traverse une période difficile, prisonnière d'une espèce d'apathie causée par la pandémie, par les confinements et le décès de son père. Sa relation de couple est aussi un peu moyenne. Son chum Christophe n'a pas de grande empathie pour ce qui est lui. Elle, de son côté, a l'impression de juste vivre dans le regard de son chum. Elle a besoin de lui faire un rapport de ses moindres faits et gestes, sans comprendre comment elle est devenue aussi dépendante et obsessive. Avoir son passeport, c'est plus juste une nécessité, ça devient un projet. Elle saute dans la spirale infernale des démarches administratives. Après des appels répétés qui lui permettent même pas d'atteindre la salle d'attente virtuelle, elle décide de se joindre à la file interminable qui n'avance jamais devant les bureaux de Passeport Canada à Montréal, jusqu'à ce qu'une employée lui conseille d'aller au bureau des passeports de Chicoutimi pour espérer être servie plus rapidement. Mais tout ça, c'est un prétexte pour l'autrice de se questionner sur notre apathie collective et notre habitude de nous laisser faire sans nous rebeller. Et c'est justement un tout petit geste de rébellion, une attaque somme toute inoffensive qui mène Héloïse à se questionner sur sa vie et ses choix, et qui la pousse à rebrasser les cartes, sortir de son marasme et se lancer dans l'inconnu. Héloïse est autrice, alors qu'on se retrouve plongée dans son processus de création. À certains moments, elle ne vit pas l'instant présent, elle analyse, cherche le mot exact, la tournure de phrase la plus représentative pour décrire une situation. Ça permet au lecteur de voir comment ça se passe dans la tête d'un auteur. C'est un beau petit plus dans ce roman bien sympathique.
1: On rappelle le titre « L'amour et la fin » de Jules Clarin, publié à La Mèche. Et là, on termine avec un verglas nommé « Simone » de Léo Jacob, publié chez VLB Éditeur.
2: Dans ce premier roman de Léo Jacob, on est catapulté dans un monde apocalyptique dans lequel une région du Québec est plongée dans une importante tempête de verglas. Pendant des jours, la météo se déchaîne à grands coups de pluie verglaçante, de grésil, de grêle. Il n'y a plus d'électricité, les maisons sont détruites, des épiceries sont pillées. Bref, il n'y a plus de loi, c'est chacun pour soi. C'est dans ce Far West hivernal qu'on rencontre Alaric, qui vient de sortir de prison. Alaric, tout ce qu'il veut, c'est rejoindre son village natal pour tourner vivre avec sa tante Rachel et juste avoir la paix. Mais alors qu'il cherche des vêtements chauds dans une poubelle, deux hommes l'invitent à venir se réchauffer dans leur voiture. Il ne le sait pas encore, mais c'est à partir de là que ses plans vont changer de façon assez radicale. Après une visite chez des amis un peu louches, chez des gens un peu louches, il se retrouve responsable de Simone, un bébé qu'il a kidnappé parce qu'il trouvait qu'elle avait pas l'air d'être bien traitée.
1: Oui.
2: Ce qui est pas faux si on prend en considération que personne n'avait pris le temps de lui donner un prénom. C'est Alaric lui-même qui décide de la nommer Simone. Donc, il se sauve avec Simone dans la tempête et bien sûr poursuivi par la mère de l'enfant et ses amis. En cavale, il se trouve des abris, des véhicules et surtout des comparses qui l'aident dans son but ultime, atteindre la maison de sa tante Rachel, vivre en toute tranquillité avec elle et Simone. Il y a une panoplie de personnages tous plus croches les uns que les autres. On suit la quête de chacun dans un monde où les règles du jeu ont changé. C'est la loi du plus fort qui prime. La météo est bien sûr aussi un personnage très important et ça tombe bien parce que nous, Québec, on aime ça chialer contre la météo. Donc, c'est un livre de fuite où il n'y a pas de temps mort. C'est un bon moment de lecture.
1: On rappelle le titre, un verglas nommé Simone de Léo Jacob, publié chez VLB Éditeur. Merci beaucoup, Cathy, pour les belles suggestions.
2: Merci, Amélie.
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1: On est déjà rendu à la conclusion de l'émission en compagnie de mon auteur invité de la semaine, Michel Montreuil. Et j'ai envie de te demander, quel genre de conversation espères-tu provoquer chez le lecteur après la lecture de Louis-Aymon Rosemère?
4: Des conversations avec lui-même, en fait. On me dit souvent que ça a été une porte pour certaines personnes pour entrer dans leurs propres souvenirs, et pourquoi pas. Je pense qu'il y a un dialogue très, très le fun et très instructif à avoir avec soi-même sur c'était quoi nos attentes à propos de nous. C'était quoi? Est-ce qu'on serait fiers de ce qu'on est aujourd'hui? Est-ce que kid de 6 ans se reconnaîtrait?
1: Mm-hmm. Puis le roman, c'est parfait pour ça, parce que après la lecture, souvent, ça nous oblige à faire une introspection. Là. Mm-hmm. Et j'ai envie de te demander, as-tu envie d'écrire autre chose après avoir écrit ce premier roman-là?
4: J'ai une ou deux suites en tête. Va falloir voir si je réussis à traverser les mêmes frontières et à vaincre les mêmes craintes pour écrire ça. Mais j'ai plein de notes de ce qui serait une suite ou peut-être même deux.
1: Et qu'est-ce qui s'en vient pour toi dans les prochains mois?
4: Je travaille principalement en ce moment en balado. L'année dernière, j'ai fait avec le journaliste Simon Coutu un truc sur le fentanyl. Mm-hmm. Et cette année, on revient avec un truc sur OnlyFans.
1: Oh!
4: Donc, un autre monde... comme Simon aime les fréquenter. Donc, du doc pour l'instant. J'ai pas de projet de fiction en liste, mais je suis toujours ouvert aux beaux projets qui s'en viennent.
1: D'accord. Bien, on surveille ça. Ça sort quand, le documentaire avec Simon?
4: Ça sort à l'automne seulement.
1: OK. On va l'attendre avec impatience.
4: Super.
1: Merci beaucoup, Michel, d'être dans l'émission. Et j'ai une copie de Louis et mon Rosaire à faire tirer. Alors, je vous invite à vous rendre sur le site Internet de l'émission, samedidelire.com, dans l'onglet concours. Merci à vous à la maison. Passez une excellente semaine. Je vous retrouve la semaine prochaine pour une autre émission. Et entre-temps, vous pouvez nous suivre via Facebook, Instagram et sur toutes les plateformes de podcast. Bonne semaine. À la semaine prochaine.

0: je vous le recommande grandement. C'est un grand roman que j'ai adoré.
1: J'ai beaucoup aimé l'originalité, la thématique. Ça fait du bien. Ça fait un petit vent de fraîcheur de lire là-dessus.
2: Cinq étoiles.
3: Oh, oui, moi, j'ai clenché ça en deux jours. Là.
4: Même si je l'ai lu deux fois, la troisième, j'ai encore le goût de voir des images. Donc, c'est un très, très, très beau livre.
2: Toujours aussi excellent.
5: Oui, très, très bonne lecture.
2: C'est un de tes coups de cœur. Hein?
6: Oui, c'est un coup de cœur. C'est vraiment un beau roman.
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2: Bien le bonjour tout le monde, ici René Cocho, bienvenue à votre rendez-vous littéraire. J'espère que vous avez passé une belle semaine, que vous avez eu l'occasion également de faire de belles lectures. Sachez que c'est un plaisir renouvelé de vous savoir à l'écoute de cette émission consacrée à la littérature. Voici notre menu pour cette semaine. Une entrevue avec Marc Laferrière, un ex-agent des services secrets canadiens, à propos de sa biographie d'ici à là. Bruno Lemieux, tu commandes quel recueil de poésie cette semaine?
8: Je vous parle cette semaine du recueil de poésie sur la paupière des forêts d'Anne Curie Koenig, publié aux éditions du Quartz.
2: Richard Mignot, tu t'es aventuré dans un roman humoristique.
0: Un polar, un western humoristique, Le six coups de l'amour de Ghislain Tachereau. À lire et à rire.
2: Venise Landry, quelle est ta sélection?
9: Je vais vous parler de Tout ce qui reste de Suzanne Aubry, auteur prolifique que j'ai beaucoup lu. Cette fois-ci, elle est chez Stanké.
2: Vincent Barbé, en Suisse, tu as choisi de nous parler de quel livre?
10: Je vais vous parler de L'annonce de Pierre Assouline, paru aux éditions Gallimard en 2025.
2: Et Mylène Bouchard, des éditions La Paplade, présente le roman Godpel de Gabriel Marcoux-Chabot. Bienvenue à votre rendez-vous littéraire, le Cochocho.

0: Quelques nouvelles littéraires pour entamer cette émission. L'entreprise américaine d'intelligence artificielle Anthropic devra verser 1,5 milliard à des auteurs et à des éditeurs. C'est un juge américain qui a imposé cette amende. L'entreprise était poursuivie pour avoir téléchargé illégalement des millions de livres. D'autres dossiers sont actuellement devant les tribunaux américains pour des cas d'intelligence artificielle et de droits d'auteur. Catherine Perrault remporte le prix Sangor pour son roman « L'élu ». Le prix Sangor récompense un premier roman francophone et francophile en hommage au poète président sénégalais Léopold Sédar Senghor. En plus d'offrir une belle visibilité au roman, le prix Sangor est assorti d'une bourse de 1 000 euros, d'un lot de livres et d'une résidence d'écriture en France. L'élu, d'abord publié aux éditions du Quartz, est une autofiction sur la relation entre une mère et son fils autiste adolescent. Et finalement, Agnès Gruda continue de se signaler avec son roman « Ça finit quand toujours » publié aux éditions du Boréal. Elle a remporté le prix Stanislas du meilleur premier roman. Elle est en lice pour le prix du roman FNAC et voilà que son livre a été retenu dans la première sélection du prix Interallié. Dans « Ça finit quand toujours », Agnès Gruda y raconte l'exil de trois familles juives polonaises à la fin des années 1960. Récit inspiré de l'histoire de sa propre famille, on y suit, sur plus de 50 ans, leur destin croisé au Québec, aux États-Unis et en Israël.
1: Ici Bruno Lemieux. Dans quelques instants, je vous parle de « Sur la paupière des forêts », un recueil de poésie d'Anne Curie-Koenig, publié aux éditions du Quartz.

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0: Il aime la poésie, ses vers, ses quatrains, ses strophes et sa sonorité.
1: Bien, bonjour Bruno Lemieux.
2: Bonjour René.
1: Bruno, sur la paupière des forêts, c'est le titre du recueil dont tu as choisi de nous parler cette semaine. Je ne connais pas du tout la poète Anne Curie Koenig, que toi aussi tu découvres.
2: Je la découvre, c'est son premier recueil de poésie, publié aux éditions du Quartz. C'est une maison qui est à Rouyn-Noranda. Mm-hmm. Et sa collection de poésie est portée par Virginia Pessema P.O. Bordelot et Michel X. Côté.
1: Ce sont les deux principaux.
2: Les deux principaux porte-étendards de cette maison-là qui ont publié chacun plusieurs recueils, dont des recueils importants. Mm-hmm, mm-hmm. Et là, c'est le premier recueil que publie Anne Curie Koenig aux éditions du Quartz sur la paupière des forêts. Un livre qui nous amène au cœur d'une expérience avec la nature, avec le bois. Quand on lit la quatrième de couverture, la première phrase qui cherche à nous convaincre d'aller faire cette balade-là dans les vers, c'est une femme ou est-ce un arbre? Entre dans le bois pour ne jamais en ressortir. Et quand on entre dans le recueil, c'est un peu comme si on entrait dans les bois. Il y a trois poèmes en amorce qui sont un peu comme une adresse à la forêt. La femme qui entre dans la forêt, c'est une voix féminine qui est au cœur de ce recueil-là. C'est un livre conceptuel, c'est pas un scrapbook de différents poèmes, là. C'est un livre de poésie, donc exactement. L'ensemble a un sens. Et on a ces trois poèmes-là qui nous amènent à entrer dans la forêt. Et là, la femme s'adresse à la forêt. Elle dit « Quand tu m'as cueilli au bord de ton lac d'été et mon étrange bagage, quand je me suis installé entre tes lignes de trappe », tu vois, elle s'adresse à la forêt, mm-hmm, et elle s'installe entre les lignes de trappe qui sont là, et nous, on entre entre les lignes des poèmes pour découvrir ce qu'elle nous propose. Ensuite, on va suivre un parcours en trois étapes. Il y a trois parties qui sont à peu près équilibrées dans le recueil. On a la B des débuts, donc comme la baie d'un lac, la baie des débuts. Et le début qui est là, c'est celui d'un amour. Donc, elle va à la rencontre d'un homme et cet homme-là est évoqué. On s'adresse à lui au « tu ». Personne n'est nommé. C'est toujours la voix de la femme au cœur de la forêt. Ensuite, la deuxième partie, c'est « on m'a dit que tu sentais le cèdre ». Et la dernière partie, c'est « il pleut des âmes anciennes ». Et à travers ces trois parties-là, on va, en compagnie des deux êtres qui voient leur amour se développer, on va entrer au plus profond de la forêt. Et comme ça risque d'arriver quand on va en forêt, on peut se perdre. Et à un moment donné, à la première lecture, par moment, j'étais un peu perdu. Je me disais, comment dois-je trouver mes repères dans le livre? Et j'ai trouvé la réponse à l'intérieur même. Il y a un poème vers la fin, dans la troisième partie, qui nous sert un peu de carte d'orientation. Et je te le lis. Ça va comme suit. On observe, on apprend. À l'allure d'une perdrix altière, rentrer la tête dans son cou. Alors qu'on nous vise pour le grain de la route, jouer aux devinettes, ramper, gribouiller avec nos pattes, le sol touffu des lisières, laisser la mousse replier nos trajectoires incertaines. Et donc, ce que ce poème-là, moi c'est comme ça que je le ressens, que je le reçois, ce que ce poème-là nous invite à faire, c'est vraiment à se promener dans le recueil en observant. Et si on observe, on apprend. Et à la fin, quand on en sort, ben, on va laisser la mousse replier nos trajectoires incertaines. La trace va disparaître. Okay, la forêt est plus grande que nous. Et le recueil est un peu expérientiel dans ce sens-là. Des exemples, si on veut, qui nous font mieux comprendre l'expérience qu'on a à se promener dans le recueil. Un petit poème ici qui nous dit « Comment entrer dans la forêt ». Très court, ça ressemble un peu à un haïku. Là. Tu sais, les petits poèmes japonais, mm-hmm, qui font un lien entre un état de la nature puis une émotion.
1: Ouais.
2: Ici, on ne frappe pas. Le désir de passer le seuil suffit. Et quand tu chuchotes « forêt », tu entres par le cœur.
1: Ah, c'est bien beau, ça.
2: C'est beau, hein?
1: Oh, wow.
2: Et donc, il y a beaucoup de petits moments comme ça, de petits moments poétiques, mais qui peuvent nous rappeler, nous ramener à des expériences qu'on aura vécues de balade en forêt, mm-hmm. quand on va faire une randonnée dans le bois, qu'on prend un temps d'arrêt, qu'on s'ouvre au paysage ou qu'on hume ce qu'on sent, on écoute le vent, le crépitement des aiguilles sous le pas. C'est un peu tout ça qui ressort de ce beau recueil-là. Recueil qui fait aussi, je dirais, un décompte du réel de la forêt. On parle donc des oiseaux, des arbres, des rivières, des bêtes qui se cachent un peu dans la forêt, qu'on ne voit pas et qui nous sentent passer. Et il y a la question des traces qu'on va observer ou qu'on va laisser et celle du temps qui passe. Et ici, je te lis un autre poème sur cette conscience du rapport au monde puis le temps qui passe. Presque depuis toujours, un thé chauffe tranquillement. La voix grave, des nocturnes se répondent. Et voici qu'on verse des millions d'années dans ma tasse. Et ça me fait penser, tu vois, un peu à un thé dans la toundra de Joséphine ouais. Bacon. D'ailleurs, il y a des références au peuple Innu dans le recueil. Donc, on est dans cette poésie du territoire, mais du territoire du Grand Nord québécois. Mm-hmm. Et bref, c'est une découverte, moi, que j'ai beaucoup aimée. J'ai apprécié ce recueil-là et ce qu'on y découvre. Les moments, tu sais, tout n'est pas égal dans la proposition poétique. Il y a des poèmes qui n'ont pas la densité de ceux que je viens de souligner à ton attention. Okay. Là. Mais dans l'ensemble, il y a une force et une fraîcheur. Quand je parlais des traces qu'on laisse, là, cette conscience du passage qui est le nôtre dans la forêt, mais du passage qui est le nôtre dans la vie. Je termine avec un poème sur le passage et cette idée-là qu'une vie humaine, c'est un temps bien court par rapport à l'immémorialité des grandes forêts.
1: Tellement, oui.
2: Ce pays traversé de récits, secours et frémissements, dans lesquels je glisse à deux pas de toi, qui me précède, qui m'oriente, et ceux qui me suivent à travers ce passage rassurant, accompagné, lumineux, imprimé, nos sédiments déposés à même le lichen. Et donc, là, la présence de l'amoureux dont je parlais au début, elle est là. Donc, le fait de se glisser dans la forêt à deux pas de toi, qui me précède, qui m'oriente, cet accompagnement-là, il est là. Puis la référence à l'amour de l'autre, cet amour, si on veut, ce couple qui est formé, qui est évoqué, mais qui est accueilli aussi dans ce grand tout, cet espace très, très grand, là, qui est celui de la forêt. À la fois mystérieux, mystique, par moments qui peut avoir un aspect un petit peu épeurant. La forêt, on entre dans l'inconnu,
1: oui.
2: Mais avec le regard de la poète, je trouve qu'on progresse de façon intéressante dans cet univers-là.
1: Ça peut être épeurant, mais ça me semble plus apaisant, ce qu'on dit.
2: C'est très apaisant, oui, oui. Mais c'est qu'on trouve les points d'apaisement. Parce que là, on entend aussi là, les bêtes, les craquements, les feulements.
1: Ah, oui, oui, oui.
2: Il y a l'obscurité, il y a la noirceur de la
1: d'accord,
2: forêt,
1: d'accord.
2: Il y a les grands arbres qui nous dépassent,
1: oui.
2: Il y a les rivières en cascade. Tout ça qui peut représenter le défi de la forêt, qui est bellement rendu. On le retrouve dans la sonorité des poèmes, mais le regard, oui, qui est posé à travers le projet poétique, il est très apaisant.
1: Voilà.
2: Puis, je voulais faire un clin d'œil à la poète gaspésienne France Caillouette, qui a publié aussi en 2025 un livre dont le titre est très semblable à celui d'Anne Curie-Koenig. Donc, elle, le livre dont on parle, c'est « Sur la paupière des forêts ». Et France Caillouette avait publié « Arbre debout sur nos paupières ». Et ça, François-Alexandre Bourbeau en avait parlé dans une émission au mois de mai qu'on peut retrouver en ligne.
1: Absolument.
2: Et il nous présentait très bien le projet de France. Puis je ferai un petit écho. Elle aussi, elle parle du passage, hein, le passage du temps et notre passage dans la forêt. Et tu vas voir qu'il y a une parenté. Un petit poème de France Caillouette qui fait écho au poème d'Anne Curie-Koenig. « Quiconque marche longtemps sur un tapis d'aiguilles rousses finit par avancer d'un pas humble et léger sur les couches de sa propre existence, consent déjà à la terre qui l'aura portée. »
1: Bon, ça devrait se parler,
2: Et je pense que, en fait, les deux... Les deux livres se parlent beaucoup. Oui, déjà, les Moi, livres, je les ouais. ai lus et je faisais des allers-retours entre les deux et c'est vrai qu'il y aurait certainement une belle rencontre poétique là, entre ces deux femmes-là.
1: Ça, je vois une belle discussion dans un salon de
2: livres. Une discussion à laquelle on pourrait convier aussi, il ne faudrait pas l'oublier, Hélène Dorion avec son fameux Mes forêts.
1: Bien, tellement, oui.
2: Hein, donc, c'est on vrai. Voit, je trouvais ça intéressant de voir cette année, puis dans les années récentes, là, quand on pense au beau recueil d'Hélène Dorion, ce rapport-là, cette place-là de la forêt dans une poésie très, très contemporaine et une poésie qui est aussi spirituelle au sens où on cherche un sens qui ne soit pas religieux, mais qui soit marqué par une spiritualité. Et la forêt est souvent un lieu d'élévation, puis un lieu d'enracinement à la fois. Et c'est ce qu'on retrouve dans ce beau recueil.
1: Voilà. Alors, ce beau recueil, il a pour titre « Sur la paupière des forêts ». C'est aux éditions du Quartz. C'est de Anne Curie-Koenig. Et c'est dirigé par la poète Vanessa Bell.
2: Effectivement.
1: Merci beaucoup, Bruno.
2: Ça fait plaisir, René.

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0: Bonjour tout le monde. Mon nom est Richard Mignot et dans quelques instants, je vais vous faire rire en parlant d'un roman drôle, Le Six coups de l'amour de l'auteur Ghislain Tachereau. À bientôt.
1: Petit rappel de ce qu'a déjà dit Caroline Tellier à l'émission à propos de la bande dessinée La vie secrète des arbres, parue aux éditions Multimonde.
2: Alors, je ne sais même pas comment vous dire comment j'ai aimé ce livre.
3: Okay? Ben, on compte sur toi quand même pour savoir comment.
2: je vais quand même vous expliquer comment je l'ai lu. Okay. Parce que, bon, moi, je suis passionnée par bien des choses, mais la nature aussi et mon conjoint aussi. Mm-hmm. Donc, on a lu à haute voix cet ouvrage pendant plusieurs soirées.
3: Ensemble.
2: OK. Puis, pour mon conjoint, c'est le plus beau livre qu'il a lu dans sa vie.
3: À ce point-là?
2: Ah oui.
3: OK.
2: Ouais. Alors, rien de moins. C'est magnifique. Il y a certaines pages là, qui m'ont mis en extase, tellement c'est bien dessiné. C'est intelligent, intéressant et ça secoue. C'est un ouvrage pour tous, de 7 à 97 ans. On apprend plein de choses, c'est foisonnant d'informations. C'est un ouvrage écologique et scientifique. Mais c'est si bien expliqué, bien dessiné, que tout devient, en bande dessinée, accessible.

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0: On dit que le crime ne paie pas, mais il plaît. À Richard Mignot.
1: Bien le bonjour, Richard Mignot.
2: Bonjour, René. Comment vas-tu?
1: Ben, ça va très bien. Et toi?
2: Très, très bien.
1: Bon, Richard, on a découvert la plume de Ghislain Tachereau avec l'inspecteur Spector. C'était des romans policiers à saveur humoristique. Et Ghislain Tachereau a son créneau, a développé son style unique en littérature au Québec avec ses publications chez les Éditions de l'Individu. En fait, c'est sa maison d'édition. Ouais. Et il a, à quelques reprises, publié des romans qui se veulent tout aussi drôles les uns que les autres. Et le voilà qu'il est de retour avec Les Cowboys. C'est
2: ça, Cowboys, hein? Oui. Je vais vous avertir, cher René et cher auditeur, c'est que j'ai essayé, avec mon maigre talent, d'être aussi drôle que Ghislain dans ma chronique. Mais c'est pas facile, donc pardonnez mes petites erreurs d'humoriste.
1: disons que l'essai est là au moins.
2: Hein? Ah oui, je me suis essayé, oui.
1: D'accord, là, je t'écoute.
2: La preuve, c'est que je vous dévoile le punch de ma chronique dès le début.
1: Ah d'accord, OK.
2: Pas de surprise, pas de finale avec une recommandation qui couronne une brillante chronique. Non, non, non. Voici ma conclusion qui, par un coup de baguette magique ou un coup de revolver, c'est selon, ça peut se transformer en introduction. Donc, voici ma finale. Courez acheter les 6 coups de l'amour tout de suite. Mais surtout, ne le lisez pas immédiatement.
1: D'accord.
2: Gardez-le pour une morne journée d'automne où les arbres dénudés annoncent inévitablement l'hiver qui approche. Votre déprime saisonnière sera guérie au fil des pages de ce roman. Je l'appelle le Western Poutine.
1: Ah.
2: Il y avait bien des Western Spaghetti, fait que Pierre Ghislain Tachereau a inventé le Western Poutine. Préparez-vous à passer un drôle de moment de lecture avec ce roman très drôle. Comme je vous dis, j'ai dit deux fois drôle dans la même phrase parce qu'effectivement, le roman est très drôle. En plus, vous rencontrerez ce personnage absolument adorable, littérairement, et redoutable dans la vraie vie pour ceux qui la côtoient, la magnifique Carla Mitté. Carla Mitté nous fait penser à quelqu'un, mais on ne le dira pas c'est qui. Qui est cet ange du Far West recherché par tous les chasseurs de têtes pour la grande somme de 1 000 $ dans ce moment-là? Rescapé d'une attaque meurtrière, Carla est adoptée par un couple de saltimbanques qui a décidé de s'établir sur une ferme. À 12 ans, la petite démontre des aptitudes assez étonnantes, mais vit une adolescence quand même presque normale. Presque normale. Avec Ghislain Tachereau, le presque normal prend tout son sens. Surtout en lisant un livre au titre très évocateur de « Jouir », qui lui enseigne quelques rudiments de plaisir variés et qui éveille en elle quelques soubresauts de ses sens, qui, comme elle le dit, lui chatouille le vivant. Le cow-boy, l'homme engagé de la maison, en tombe amoureux, évidemment, et prépare un plan pour marier la jeune ado, accaparer les pièces d'or cachées dans la ferme et se planifier une vie bien plaisante. Sauf que la belle refuse ses avances. Le cow-boy prend alors les moyens pour arriver à ses fins. Il engage les tueurs à gages pour trucider les parents, kidnapper la belle et ramasser l'or. Mais la petite possède des multiples talents, comme le décrit très bien la quatrième de couverture. Et là, je vais vous lire une partie de la quatrième de couverture pour bien connaître ce personnage. Carla excelle au tir à la carabine, au revolver et à l'arc. Elle manie avec brio le couteau, la lance, la fronde et le lasso. Malheureusement, elle ne sait pas tricoter. Voilà. On la connaît bien maintenant. Alors, les mercenaires passent un méchant quart d'heure, qui, malheureusement pour eux, sera leur dernier. Et la belle planifie sa vengeance, et elle devrait être terrible connaissant son tempérament. Et cette vengeance sera rocambolesque, intelligente, stratégique, intraitable, un peu sadique et belle à faire damner tous les shérifs du Far West, Carla Mitté prendra tous les moyens possibles pour se venger de celui qui a tué ses parents adoptifs et tous les ennemis qu'elle rencontrera sur sa route. Et cette route sera pleine d'embûches, de péripéties, de retournements, de personnages loufoques, saugrenus et pas mal machos. Puis évidemment, il va y avoir des cadavres qui vont parsemer sa route, bien sûr. Entre autres, voici quelques personnages que vous aurez le plaisir de découvrir. 4 frères abracadabrants, ressemblant à d'autres frères très connus, mm-hmm. qui sont habituellement habillés en jaune et noir.
1: Oui.
2: Un chinois trapéziste, un curé bien spécial, une religieuse sœur d'un funeste malfaiteur, des esclavagistes, un joueur de poker qui a besoin d'argent, de sympathiques autochtones. Et pour le côté éducatif, vraiment, le livre d'une auteure très portée sur le sexe et ses multiples plaisirs. À cette étape-ci de mon propos, vous vous demandez sûrement pourquoi je ne nomme pas personne, sauf Carla.
1: Oui.
2: La raison est simple. C'est pour vous laisser le plaisir de découvrir les jeux de mots que Tachereau utilise pour nommer ses personnages et les villes qu'il habite. Je l'avoue, pour certains, ça m'a pris quelques secondes de réflexion et une lecture à voix haute pour découvrir le calembour. Les six coups de l'amour est aussi truffé de petits moments de plaisir qui, au détour d'une phrase, d'une tournure, du sens d'un mot entortillé, vous arrache un sourire et même parfois un rire. Alors la question se pose, malgré le côté humoristique du roman et le style éclaté de l'acteur, est-ce que les bons gagnent? Puis est-ce que les perdants sont punis d'un juste châtiment à la fin de l'histoire? Je ne vous le dis pas. Eh bien, je vais vous encourager à lire ce roman divertissant de Ghislain Tachereau pour le découvrir. Les six coups de l'amour, une lecture distrayante, un western un peu fou, idéal pour combattre la morosité et la grisaille de l'automne. Je vous souhaite une bonne lecture ludique.
1: Ben voilà, nous voilà convaincus. Merci beaucoup, Richard.
2: Merci, René.
3: Ici Venise Landry. Je vais vous parler de Tout ce qui reste de Suzanne Aubry, un livre spécial à lire pour le découvrir.

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1: Bien, bonjour Venise Landry.
2: Bonjour René.
1: Venise, le livre dont tu vas nous parler cette semaine, c'est de Suzanne Aubry. C'est publié chez Stanquet et le titre du roman, Tout ce qui reste, et je vais résumer un peu ce qu'on peut lire sur la quatrième de couverture. Bettina Morin, jeune fille de 11 ans solitaire et rebelle, habite avec ses parents dans la ville blanche, où l'hiver semble s'être installé à demeure. L'ordre y est maintenu par des gardiens et la bibliothèque a été condamnée, les livres ayant fait l'objet d'un grand ménage. Ça m'intrigue. Alors, parle-moi de cette histoire et de ce que tu en as retenu.
2: Oui, oui, justement, il y a un contexte à cette histoire. Je pense que c'est important que je le dise d'emblée. Parce que Suzanne Aubry, en passant, il y a un seul livre d'elle pour sa littérature adulte que je n'ai pas lu d'elle.
1: Okay.
2: Alors, j'ai réalisé ça en faisant une petite recherche, là. Mm-hmm. Alors, c'est quelqu'un que j'aime bien. J'ai confiance en elle. Quand je commence à lire, je me sens soutenue.
1: Okay.
2: Et puis, il arrive ça, mais juste à la deuxième partie. Dans la première partie, et j'ai compris pourquoi lors d'entrevues qu'elle a données, c'est sa sœur jumelle, Danielle, qui est décédée assez jeune et qui lui a laissé un manuscrit. Elle l'a conservé des années, puis là, elle a pensé redonner vie à sa sœur jumelle. Alors, quand on commence la première partie, ben c'est drôle, je me suis sentie dans l'univers de sa jumelle, même si c'est quand même la forme, c'est comme quelqu'un reconnaît son style, tu sais. Mais là, c'est complètement fabuleux. Rien me laissait penser que j'étais pour être dans un village où il y a des règles complètement stupides, comme ils ont tout enlevé les livres des bibliothèques pour faire des pharmacies. Puis si tu t'es trouvé avec un livre dans les mains, là, tu peux avoir des gros problèmes avec la justice. Puis on est épié, il y a des drones très sophistiqués. On ne sait pas en quelle année on est non plus. On ne sait pas dans quelle ville on est. On sait, oui, que ça s'appelle la Ville Blanche, que ça serait juste l'hiver. Fait qu'ils n'ont jamais la moindre petite moustique ou feuilles vertes. Ils ne voient jamais de verdure. Fait que moi, dans cette ville-là, je me suis beaucoup posé la question, pourquoi je suis dans cette ville-là, moi? Pourquoi on m'amène là? Au moins, on a quand même une histoire, là. Et ça, c'est le contexte qui me dérangeait, mais l'histoire, c'est la jeune fille. Sa mère lui annonce que son père est parti. Elle a 11 ans. Il l'a abandonnée. Alors, la petite fille, Bettina, elle part à la recherche de son père dans la première partie. D'ailleurs, la première partie dure beaucoup plus longtemps que la deuxième. Puis, on est un peu dans le symbolisme, là. En tout cas, il y a une quête identitaire. C'est fabuleux, là, quand elle cherche son père, là. C'est fabuleux. Fait que c'est peut-être ça là, que j'étais moins à l'aise. Mais n'empêche que Suzanne Aubry, elle s'offre toutes les audaces possibles parce qu'elle a quand même écrit le portrait. Puis elle a eu raison d'écrire le portrait hein, parce que ça a eu du succès. Mais tu sais, elle n'avait jamais écrit ce genre-là. Après Fanette, ça pouvait être surprenant. Là. Fait qu'elle ose tout. Elle a osé ça. Moi, je salue l'audace.
1: Ben oui, voilà.
2: J'ai aimé ça moyen, mais aussi, une autre personne peut beaucoup aimer. Il y a toujours la question du goût. Si c'était pas bien fait, de qualité puis solide, j'en aurais même pas parlé. Je t'en parle même pas ou à peine dans ce temps-là.
1: C'est ça. Oui, je comprends. Autrement dit, on reconnaît la qualité de l'œuvre, mais on n'est pas nécessairement obligé d'adhérer à l'ensemble de l'œuvre. C'est ce que je comprends.
2: Ben, c'est ça.
1: Voilà. Un voyage intérieur qui porte sur la mémoire, l'oubli, l'abandon, la résilience. C'est comme ça que s'est présenté ce roman publié chez Stanquet de Suzanne Aubry, qui a pour titre « Tout ce qui reste ». Merci beaucoup, Venise.
2: Bienvenue.

0: Godpel est le titre du nouveau roman de Gabriel Marcoux-Chabot aux éditions La Peuplade. Un roman d'anticipation écrit dans une langue nouvelle et lumineuse, nous dit Mylène Bouchard, cofondatrice et directrice littéraire des éditions La Peuplade.
1: Troisième roman pour cet auteur, donc qui publie peu et qui prend justement énormément de temps pour travailler ses projets qui sont souvent vraiment atypiques. Godpel en est un. Donc, Godpel, c'est aussi, on pourrait le traduire comme gars de pelle, donc comme des sculpteurs de neige, en fait. C'est un roman d'anticipation, donc, et ce qui est particulier, c'est qu'il est présenté en deux langues. Donc, il y a une langue originale qui est une langue qui peut ressembler, bon, à du québécois parlé, là, mais un peu comme on le parlerait peut-être dans, je sais pas, dans quelques dizaines d'années, dans un futur où l'écriture aurait aussi disparu pendant un certain temps. Donc, on est dans un roman de la survie, de l'avenir, de l'écriture aussi. Donc, on accompagne une narratrice qui écrit, en fait, qui retrouve l'écriture, qui se réapproprie l'écriture, qui, en fait, va se donner la mission d'écrire l'histoire de sa communauté, qui est une communauté, donc, de sculpteurs sur neige. Dans un futur où il y a justement eu un long hiver sans fin. Donc, c'est très particulier. C'est vraiment, on frôle avec la science-fiction littéraire, en fait, dans un genre d'hiver nucléaire. Donc, c'est la proposition de Gabriel Marcoux-Chabot, donc, qui présente cette langue parlée, orale, et la traduction de cette langue-là en même temps, donc, dans un français qu'on connaît, qui serait celui d'aujourd'hui.
0: C'était Mylène Bouchard, cofondatrice et directrice littéraire des éditions La Peuplade, qui présentait le nouveau roman de Gabriel Marcoux-Chabot, Godpel.
2: Bonjour, ici Marc Laferrière. Dans quelques instants, je vous parle de ma biographie D'ici à là.

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4: Ici René Cochot, bienvenue à cette deuxième partie de votre rendez-vous littéraire. Bonjour à ceux et celles qui sont déjà à l'écoute depuis la première heure et bienvenue à ceux et celles qui se joignent à l'émission. Voici ce que nous avons pour vous pour cette deuxième partie d'émission. Une entrevue fort intéressante avec Marc Laferrière, un ex-agent des services secrets canadiens, à propos de sa biographie d'ici à là. Et de ton côté, Vincent Barbé, en Suisse, tu nous parles de quel roman?
5: Vous parler de l'annonce de Pierre Assouline parue aux éditions Gallimard en 2025.
4: Bienvenue à cette deuxième partie de votre rendez-vous littéraire, le Cochouchou.

0: D'ici à là est un livre écrit par Marc Laferrière. C'est une biographie où l'auteur parle, entre autres, de ses années dans les services secrets canadiens. On y découvre la vie et le parcours d'un agent des services secrets canadiens. En ce moment, Marc Laferrière a écrit une trilogie de romans d'espionnage et de terrorisme. Alors évidemment, lorsque j'ai pris connaissance de cette biographie, j'ai été intrigué par cette portion qu'a vécu dans sa vie Marc Laferrière comme emploi. Et j'ai en ligne Marc Laferrière. Bonjour.
1: Bonjour, M. Cochot.
0: Est-ce que ça fait longtemps que vous avez dans votre

0: votre intention d'écrire cette biographie? Dans quelles circonstances avez-vous choisi là, d'exposer une partie de votre existence?
1: Mais ce qui est arrivé, c'est que malheureusement, j'ai enterré mes deux parents en 2020. Puis, lors du funérail, par exemple, il y a des gens qui sont venus compter des petites anecdotes, dont le frère de ma mère et un bon ami de mes parents. Puis, ils ont compté plein de petites anecdotes très intéressantes dont je n'étais pas au courant. Donc, vous savez, quand on est jeune, on grandit, nos parents nous disent des choses. Des fois, ça rentre dans une oreille, ça sort par l'autre. Mm-hmm. Puis, à un moment donné, bien, on vit plus loin. Puis là, il est trop tard. Fait que moi, le but de ma biographie, c'était de laisser ça pour mes enfants, continuer un peu l'histoire de ma vie à mes enfants, puis peut-être aux générations futures de la famille. J'ai très bonne communication avec les enfants, mais vous savez, c'est ça, des fois, quand on est plus jeune, on ne peut pas tous se souvenir de cela. Fait que j'ai mis tout ça dans un livre.
0: Moi, ce qui m'a surtout frappé, c'est évidemment tout ce travail comme agent des services secrets canadiens. On se fait une image, là, entre autres James Bond. Et d'ailleurs, dans votre bio, on remarque, là, que vous avez noté les sorties de films de James Bond à travers les époques de votre vie.
1: Oui, c'est bien ça. Oui, c'est parce que j'étais déjà un fan de cinéma. J'allais voir des films. C'est sûr que lors des premières sorties de films de James Bond, c'était trop jeune. Et je les ai vus à la télé. Puis, je dirais qu'à partir de l'adolescence, j'allais au cinéma régulièrement. Puis, je continue de faire ça ce jour. Fait que je les ai toutes vues. Puis, j'utilisais ça comme élément de lien. Quand j'arrive, j'ai commencé à 26 ans pour le Service canadien de renseignement de sécurité. Puis, je fais un petit paragraphe là, sur l'épopée, la Bond Mania qu'on appelait dans les années 60 et 70 pour un petit peu faire le lien vers cet emploi que j'ai eu.
0: Ouais, est-ce que les films ont influencé votre choix? Ou...
1: Mais j'ai tout le temps trouvé ça fascinant, puis ces histoires-là, mais en réalité, je croyais jamais que ça se faisait ou que c'était vrai, ces choses-là.
0: Ouais.
1: Ça n'arriverait pas. Puis en fait, ce qui est arrivé, c'est durant ma dernière année à l'université, j'allais à l'Université Concordia, à Montréal, en communication. J'ai fait toute mon éducation en français, mais j'ai appliqué à une université francophone et une anglophone. Puis finalement, j'étais allé à l'université anglophone. Puis il y avait eu un article dans le journal The Gazette, qui était un quotidien montréalais dans le temps, qui parlait, ça c'était en 86, mm-hmm. qui parlait de, en anglais, c'était Canadian Security Intelligence Service. Là, quand j'ai vu ça, je me dis, coudonc, on a ça au Québec, au Canada, excusez, j'ai jamais entendu parler de ça. Puis vous vous souvenez, comme moi, des anciens bottins de téléphone à Montréal, c'était très épais. À la fin, il y avait des pages bleues pour les gouvernements municipaux, provinciaux et fédéraux. Puis là, j'ai trouvé, évidemment, c'était le Canadian Security Intelligence Service. Il y avait mon téléphone à Montréal, puis je me suis enquis des exigences, quel genre de personnes qui prenaient, etc. Puis c'est comme ça que ça a commencé.
0: Ouais.
1: C'est un long processus interminable d'entrevues, de tests, de polygraphes, etc., etc., tests médicaux. Dans ce temps-là, il y en prenait peut-être 15 par année au Canada.
0: Ouais. Il y a enquête de sécurité, entrevue et tests psychologiques, polygraphes, une rencontre avec un médecin pour différentes évaluations, tests, drogues et autres. En fait, le titre exact que vous occupiez, c'est agent de renseignement.
1: Oui, c'est ça, agent de renseignement français. C'est très générique en français. En anglais, ils appellent ça intelligence officer. Quand tu travailles comme agent de renseignement pour le Service canadien du renseignement de sécurité, à travers ta carrière, tu vas avoir deux rôles. Un qu'on appelle analyste, qui est plus à l'administration centrale, qui est à Ottawa. Puis, on a des bureaux régionaux pour les enquêtes. Je faisais des enquêtes de terrorisme ou d'espionnage. Ça, c'est le titre, c'est enquêteur. Fait que j'ai fait un peu des deux. Là. J'ai voyagé à travers le pays. Donc, moi, je suis venu de Montréal, mais j'ai eu ma formation de 3 mois à Ottawa. J'ai commencé en fait le 11 septembre 1989. Une drôle de coïncidence.
0: Oui.
1: Puis j'ai fait 2 ans à Ottawa, puis ça, j'ai été transféré à Vancouver pour quelques années. Je suis revenu à Ottawa quelques années. Puis ça, je suis retourné dans ma ville natale, Montréal. J'ai fait 4 ans. Puis ça, je suis revenu à Ottawa où j'ai terminé ma carrière de 30 ans.
0: Bon, ce qui vous a frappé lorsque vous avez commencé la formation, c'est que la majorité des participants, en fait, c'était des femmes. Ça a été une surprise pour vous.
1: Oui, mais c'est ça. Dans ce temps-là, l'Internet n'existait pas. Tu ne peux pas faire des recherches sur l'organisation, voir les ressources humaines, ce qu'ils font, etc. Maintenant, tu peux aller sur Internet, tu vas avoir beaucoup d'informations. Fait que donc, j'avais dans ma tête, avant, les services canadiens de renseignement de sécurité, ça faisait partie de la GRC. Ça s'appelait les services de sécurité de la GRC, RCMP Security Service, mais il y avait eu une commission royale dans les années 70 parce que la GRC avait fait des choses légales au Québec, puis ils ont décidé de créer une agence civile, donc le service a été fondé dans le milieu des années 80. Donc, j'imaginais qu'il y aurait beaucoup plus d'hommes, ce qui était le fait que quand tu arrives là, dans le travail, il y a beaucoup plus d'hommes, mais il fallait, tu sais, refléter plus la société canadienne. Donc, il y a eu un effort concret pour engager plus de femmes et par la suite, évidemment, beaucoup de minorités visibles parce qu'on veut être représenter la diversité culturelle au Canada.
0: Bon, parlons évidemment du fait que vous ne pouvez pas révéler des secrets parce que vous êtes obligé de respecter un texte législatif. Vous dites, je me dois d'emblée de souligner que je ne vais pas dévoiler de secrets nationaux ni d'opérations opérationnelles classifiées. Parlez-moi de cette loi.
1: C'est ça, mais ça, c'est la loi sur les secrets officiels. Ça nous rend astreint à la confidentialité à perpétuité, même quand tu travailles plus pour l'agence. Donc, tout ce qui dérive des noms de sources humaines ou de cibles d'enquête, de méthodes d'enquête covert, qu'on appelle en anglais, ça, je ne peux pas dévoiler des détails de ça, à moins que c'est déjà rendu public. Ce qui peut arriver, c'est si je dévoile des choses comme ça, pourrait être passible d'emprisonnement ou d'amende. Il faut que je fasse quand même attention. Le seul cas que j'ai entendu parler, c'est récemment, c'est un officier de la GRC, c'est Ortiz. Monsieur Ortiz, j'en parle dans ma biographie, parce que c'est une information publique, puis qui est allé en procès. Je ne sais pas où c'est rendu, là, mais lui a été poursuivi sous cette loi-là. C'est le seul cas que je connais. Puis si ce serait arrivé, en fait, je n'aurais entendu parler, c'est sûr, à
0: Ouais.
1: 100%. Dans les médias ou à travers mes contacts, qui travaillent encore ou ne travaillent plus là du tout, là.
0: D'accord. Bon, j'ai été surpris aussi du salaire que vous faisiez au tout début de votre carrière, 28 460 $. Ça me semble peu. Moi, je pensais que c'était des salaires plus élevés que ça, là.
1: Oui, c'est ça. C'est parce que, évidemment, moi, avant de commencer là, je travaillais à la radio et à la télévision, des postes techniques. J'ai deux emplois à temps partiel, mais je faisais plus par année que quand j'ai commencé le 11 septembre 89, effectivement, 28 460. J'ai oublié le montant. Mais une fois que tu étais engagé, tu passais à travers le processus avec les ressources humaines, tu avais de l'information, tu savais que ça, dans ce temps-là, après 5 ans, tu rejoignais, je crois, 50 000. Donc, évidemment, chaque année aussi, il y a des augmentations du coût de la vie qui sont séparées de notre grade salariale. Mais au début, je me souviens très bien, j'habitais à Vancouver, puis il y a eu comme 2 ou 3 années de gel au gouvernement, il n'y avait pas d'augmentation de salaire. Ça fait que ça a été quand même assez difficile financièrement, ce qui est une des raisons qui m'avait poussé de demander de revenir dans l'Est canadien après mes années à Vancouver. Mais c'est ça, c'était pas un très gros salaire, mais les gens qui travaillent là, en fait, monsieur, ils font ça pour la cause, si on peut dire ça. T'sais, ils veulent aider le public canadien. Ils ont c'est comme une vocation, disons. Ça fait que on fait ça pas pour de l'argent. On peut aller dans le privé et faire beaucoup plus d'argent. Là, je vous dis ça sous petite réserve, en ce sens que ça, c'est des salaires de début. Mais si tu restes, c'est différent du FBI ou FBI, par exemple. Tu peux rester enquêteur, faire des choses plus intéressantes. Quand c'est sur le terrain pendant très longtemps, ton salaire va continuer d'augmenter. Tu peux faire plus que ton superviseur. Mais nous, évidemment, dans la vie, on se marie, on a des enfants, on veut faire plus d'argent. Puis nous, ben, au Canada, si on veut faire plus d'argent, il faut avoir des promotions, être superviseur, chef, etc. Fait qu'en tout cas, en bout de ligne, c'est ça, mon salaire, ça rentrait dans les détails, il avait plus que quadruplé 30 ans plus tard.
0: Ah, quand
1: Mais
0: même, OK.
1: au privé, ça, c'est un petit peu mieux, mais il y a quand même un petit velours à savoir qu'on travaille pour les services secrets canadiens, qu'on protège les Canadiens.
0: Je poursuis mon entretien avec Marc Laferrière à propos de sa biographie qui a pour titre D'ici à là. Comme agent de renseignement, vous dites, nous devons avoir une facilité d'entre-gens et ce, à tous les niveaux. J'aimerais que vous m'en parliez un peu plus.
1: Les gens qui étaient engagés comme agents de renseignement étaient peut-être plus éduqués. Il y en avait qui avaient des maîtrises et plus. Parce que quand on fait le travail d'agent de renseignement sur le terrain, il faut être capable de parler à n'importe qui parce qu'on ne se le cache pas. Notre job, comme on dit, c'est de recruter en jargon, on dirait des informateurs. Supposons que j'ai besoin d'un informateur dans un groupe terroriste. Mais il faut que ces gens-là, s'ils sont amis avec des terroristes, souvent, ce n'est pas des bonnes personnes. Fait que, t'sais, il faut être à l'aise de parler avec la rapace de la société. Mais aussi, quand on fait par exemple, des enquêtes de contre-espionnage, c'est un petit peu différent. Là, je passe d'un extrême à l'autre, mais par exemple, on veut parler à des présidents de compagnie. Ça, tout le monde peut faire ça. Mais c'est pas tout le monde qui veut, qui est capable ou qui sent à l'aise de parler à quelqu'un au coin de la rue qui semble avoir un passé criminel, etc., par exemple. Fait que c'est juste ça. Il faut être capable de parler à tout le monde, se sentir à l'aise dans toutes les situations. Puis on est formé un peu pour ça, mais il y en a à qui ça vient plus naturel que d'autres. Puis ces gens-là, sont, admettons, qui ne sont pas capables de faire certaines choses, c'est des gens brillants. Ils ont des forces dans d'autres choses aussi. Là. Fait que, mais c'est juste, c'est ça le point, qu'il faut être capable de parler à tout le monde pour bien réussir dans toutes les sortes d'enquêtes.
0: Marc Laferrière, j'ai été un peu surpris de voir que vous aviez une double personnalité, entre guillemets, parce que vous vous présentez également comme Marc LaFury. J'aimerais que vous m'expliquiez d'où ça sort, ce Marc LaFury.
1: Bonne question, M. Cochot. Ce qui est arrivé, c'est que quand j'étais jeune, moi, je suis le plus jeune de trois enfants, puis on a grandi à Ville-Saint-Laurent, un petit peu dans le nord-ouest de Montréal, puis où j'ai resté, c'était bilingue. Il y avait autant de francophones que d'anglophones. Puis j'ai pas réalisé ça dans ma jeunesse, mais ça se pourrait que mes parents aient fait par exprès. On écoutait la télé, par exemple, en anglais. On recevait des journaux en anglais chez nous pour nous aider à apprendre l'anglais, je présume. Ils ne l'ont jamais verbalisé. Puis quand je jouais au hockey, ben mon père, il était très vocal dans les estrades. Puis il disait, par exemple, « Way to go, the Fury! » C'est le surnom de notre famille. Que ce soit mon frère, ma soeur ou moi, on avait tous ce nom de famille-là. Okay. Donc, c'est arrivé, c'est avec l'avènement des réseaux sociaux. Quand je me suis embarqué, j'ai embarqué sur Facebook, je crois que c'est en 2009. Puis à cause de ma, comme vous dites, ma double vie, je ne peux pas mettre mon vrai nom sur les réseaux sociaux. Fait que j'ai utilisé Marc LaFury, la façon que le surnom que j'avais quand j'étais jeune. Donc, c'est ça l'histoire de Marc LaFury.
0: Ouais. D'accord. Bon, parlons, Marc Laferrière, maintenant, de cette trilogie sur laquelle vous travaillez actuellement, espionnage et terrorisme. Donc, ça va, j'imagine que vous allez vous inspirer un peu de ce que vous avez vu durant votre carrière comme agent de renseignement. Ça doit pas nuire.
1: Bien, c'est ça, c'est inspiré de faits réels. Puis ça suit mon arc en ce sens que le personnage principal s'appelle Zach Power. C'est un personnage qui serait né la même année que moi. Okay. C'est inspiré de la montée du terrorisme islamique. Mais c'est pas un agent des services secrets canadiens. Ça, c'est plus Jason Bourne dans ce genre-là. C'est plus, supposons par exemple, il y avait un attentat islamique en quelque part dans le monde. Ça, c'est une unité dans le livre. Le personnage principal, il travaillait pour les services britanniques, mais après ça, il a joint une unité élite internationale formée d'agents de plusieurs pays pour contrer la menace islamique. Donc, par exemple, quand il y a eu il y a eu des attentats terroristes attribués à des islamiques à Paris dans les années 95 à peu près, ben l'unité, la journée même ou le lendemain, se rendent sur place. Donc ça, c'est vraiment différent de ce que je faisais, nous, au SCRS, on n'est pas armés, là. C'était pas pareil du tout. Fait que c'est plus une unité terroriste comme ça qui voyage à travers le monde en réponse aux attentats terroristes. Puis comme vous dites, oui, je vais faire une trilogie, puis ça va être basé sur mon surnom, parce que des gens qui me connaissent avec le mot « LaFury », fait que les titres, ça va être un jeu de mots. Le premier va s'appeler « Escalating Fury », donc en français, ça serait « La furie ascendante ». Le deuxième, ça serait « Dormant Fury », puis le troisième, ça serait « Resurging Fury », parce que le premier livre, ça finit avec le 11 septembre. En ce sens que le personnage principal, plusieurs choses se sont passées dans sa carrière de 15 ans qui fait qu'il démissionne, des problèmes, des blessures, des problèmes de santé mentale, etc. Parce que évidemment, il ne faut pas qu'un héros soit parfait, il faut le rendre humain un peu. donc, il va démissionner. Puis, tu ne peux pas vraiment démissionner de cette agence-là. Fait que, il va être dans le deuxième livre, ça continue, là, qu'il se cache un peu. Puis, le bordel, il pogne après ça, comme on dit. Oui. Puis moi, je suis auto-édité. J'ai pas une agence ou un éditeur. Fait que je fais tout moi-même. C'est sur leslibraires.ca aussi. On peut voir où il est disponible en ce moment. Puis je vais faire la même chose avec les prochains.
0: Ben Marc Laferrière, ça a été un plaisir de discuter avec vous. Donc, de votre biographie qui a pour titre « D'ici et là ». Si les gens s'y intéressent, ben, peuvent aller sur le site leslibraires.ca. Et on attend donc cette trilogie d'espionnage et de terrorisme. Merci beaucoup pour cet entretien.
1: Merci à vous. Merci beaucoup.

0: Ici Vincent Barbet, depuis Genève, je vous parle un peu plus tard dans l'émission du roman L'annonce de Pierre Assouline, paru aux éditions Gallimard en 2025.
1: Petit rappel de ce qu'a déjà dit Amélie Bibeau à l'émission à propos du roman Jelly Bean, tome 1, Simplement moi, de Marie-Lou Addison.
2: Ce que j'aime beaucoup, c'est entre autres le sujet sensible. J'aime ça quand on parle de sujet sensible. Donc, dans ce roman-là, il y a évidemment la grossophobie, l'intimidation, l'acceptation de soi. C'est des sujets qui me touchent et que j'aime vraiment beaucoup. Mais ce que Marie-Lou fait très bien, c'est qu'elle parle de sujets durs, mais c'est tellement un roman lumineux. Elle est tellement lumineuse, Jenny. Tu sais, c'est joyeux, c'est léger. C'est agréable, c'est tellement bien amené, c'est bien fait, tu sais, il n'y a pas de victimisation. Tu sais, à aucun moment, ça devient vraiment lourd ou pénible ou quoi que ce soit, tu sais. C'est ça, le personnage, parce que le personnage de Jenny, c'est vraiment quelque chose, parce qu'elle se défend, tu sais. Mon sang en arrière, qui a une blessure, c'est vraiment bien abordé, vraiment. Et l'autre chose que j'ai vraiment, vraiment, vraiment adoré, c'est les intrigues. Il y a énormément d'intrigues.

tu sais. Ce qu'il faut penser des syndicats, de la tristesse, des ministères, de la galère. J'imagine que tu sais qu'on engage sur les chantiers cet hiver. Les voitures rouillent à la

0: sans aucun effet.
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2: Bien le bonjour, Vincent Barbé.
3: Bonjour, René.
2: Vincent, cette semaine, on va s'intéresser à un livre qui a pour titre « L'annonce ». C'est publié chez Gallimard. C'est assez frais et il est question à nouveau de ce conflit israélo-palestinien parce qu'on va replonger, entre autres, durant la guerre des six jours. Mais d'abord et avant tout, avant de parler du contenu de ce roman de Pierre Assouline, parlons de l'homme en question. C'est quelqu'un qui a beaucoup de publications à son actif et qui a une très, très grande réputation sur la scène internationale comme auteur accompli.
3: Alors, on ne présente plus Pierre Assouline, même si je vais le faire en quelques mots. C'est l'exercice qui veut ça. Donc, c'est un grand biographe, journaliste, historien, romancier français, donc âgé aujourd'hui de 72 ans. Il a beaucoup écrit, notamment des biographies. On pourra nommer celles qui concernent Marcel Dassault, donc le marchand d'armes. C'est celui-là dont on parle. Mm-hmm. Il y a aussi Gaston Gallimard, il y a Georges Simenon, il y a Albert Londres, hein, celui dont on sait qu'il a été grand reporter. Il y a Hergé, hein, le créateur de Tintin. Et il est également l'auteur de nombreux récits, des milliers d'articles et de chroniques radio. Et une des dernières choses qu'on peut dire de lui et qu'on doit dire de lui, c'est qu'il est membre de l'Académie Goncourt depuis 2012. Et c'est un homme que j'ai rencontré l'année dernière dans un salon en Suisse. Et je dois dire que c'est une personnalité d'une remarquable polyvalence.
2: Ouais, moi, j'aurais été un peu intimidé de le rencontrer. Je ne sais pas si ça a été ton cas ou si ça t'avait aucune réticence à aller le voir en se disant « Mon Dieu, quel homme !» ou.
3: Alors, c'est vrai que je me disais en préparant cette entrevue, enfin, c'était une entrevue qui n'était pas une entrevue officielle, mais disons, je savais que j'allais le rencontrer, je me disais, qu'est-ce qu'on fait quand on va rencontrer ces idoles? Est-ce qu'on va forcément se dire qu'on a toujours attendu ça, puis que c'est exactement comme on le voulait? Ou alors, est-ce qu'on va être sous un charme particulièrement, encore plus que ce qu'on attendait? Ou alors, on sera un petit peu déçu? Je dois dire que j'ai rencontré un homme pétri de culture, pétri de connaissances, tout à fait charmant. Je voulais lui offrir un livre des éditions Sémaphore, il n'a pas voulu parce qu'il m'a dit qu'il en recevait trop, à peu près 40 par semaine, donc il ne pouvait pas se permettre d'en prendre un. Donc, une fois qu'il m'avait expliqué la cause, la raison pour laquelle il refusait, je l'ai compris, mais c'est vrai que non, j'en garde un très bon souvenir.
2: Voilà. Bon, alors revenons sur ce livre, L'annonce, donc qui est tout juste arrivé en librairie, en fait publié en 2025. De quoi s'agit-il?
3: Alors globalement, on pourrait commencer par dire que c'est une véritable autobiographie. Alors pas celle de Pierre Assouline, bien évidemment, mais c'est celle d'un personnage qui s'appelle, d'un protagoniste qui s'appelle Raphaël, qui en 1973 quitte Paris et s'envole pour Tel Aviv au premier jour de la guerre du Kippour. Alors, juste peut-être un mot, parce que Kippour, c'est un moment cap particulier. Donc, le jour du jeûne de Yom Kippour, c'est-à-dire le jour du grand pardon dans la communauté juive, qui est férié en Israël, une coalition égypto-syrienne attaque par surprise simultanément deux territoires. D'abord la péninsule du Sinaï et ensuite le plateau du Golan, mais donc de façon simultanée. Et pourquoi ces deux territoires? Parce que ce sont deux territoires respectivement égyptiens et syriens occupés par Israël depuis la guerre dont tu parlais en début d'entretien, depuis la guerre des six jours de 1967.
2: D'accord.
3: Et donc on l'a bien compris, Raphaël, jeune français d'origine marocaine, lui-même de confession juive, même s'il le vit de façon assez calme, hein, ce n'est pas un juif exalté. Donc Raphaël s'engage donc pour soutenir Israël, comme d'autres, hein, dans ses instants périlleux. Il aide, hein, il devient une aide, mais pas combattant, qui viendra se mêler aux nombreux réservistes. Il faut savoir qu'en Israël, tous sont à peu près réservistes, hein, jusqu'à peu près 60 ans, on peut être réserviste, hein, hommes et femmes, des hommes et des femmes qui mettent leur vie en parenthèse au moment où on leur demande de partir au combat. Mmh. Et donc Raphaël est chargé de s'occuper d'un élevage un peu particulier, je vous le donne en mille, un élevage de dindons.
2: Okay.
3: Et donc il y a des pages assez, assez drôles, hein, où on imagine des scènes cocasses dans les premiers temps, où on retrouve Raphaël qui n'a absolument aucune idée de comment fonctionne un dindon, hein, quel est son fonctionnement, comment il vit, etc. Donc il doit se lancer à la poursuite de ses gallinacés parce qu'il profite de la moindre faille pour se carapater.
2: Hein,
3: il suffira qu'il laisse tout d'un coup un portail ouvert, un peu par inadvertance, et tout d'un coup il se retourne, puis mince, il se rend compte que ses gallinacés en profitaient pour partir, donc il doit leur courir après.
2: Mmh.
3: Et donc là, on a effectivement un certain nombre de scènes un peu cocasses, hein, et qui sont entremêlées d'humour juif et d'humour français. Et puis, c'est aussi des pages qui nous plongent dans ce qu'on appellerait un aperçu de la vie au kibbutz, ou plutôt, on appellera ça un moshav, c'est-à-dire une version moins rigide, une version moins rigoriste de ce qu'a pu être la vie au kibbutz.
2: D'accord. Là, évidemment, c'est bien drôle de parler donc de la poursuite de ces gallinacés, de ces dindons, mais j'imagine que ce n'est pas le cœur du roman, parce que lorsqu'on parle d'Israël, on parle souvent de conflits.
3: Alors bien évidemment, on n'imaginait pas que Pierre Assouline allait orienter son récit uniquement sur les dindons.
2: Mmh.
3: Là, c'est vraiment l'annonce, une histoire d'une rencontre en deux temps, celle de Raphaël qui va rencontrer Esther, avec qui, en 1973, il vivra une histoire d'amour qui sera intense mais éphémère, qui sera donc interrompue parce qu'à un moment donné, la guerre du Kippour, c'est une guerre relativement courte, hein, un petit peu comme la guerre des Six Jours, un peu plus longue, mais un petit peu, ce ne sont pas des conflits qui s'éternisent. Donc à un moment donné, il va falloir qu'il rentre en France et bien évidemment, cette histoire d'amour sera terminée, bien malgré eux, parce que ils se sont aimés, ce fut intense mais éphémère. Et donc pour les lecteurs, c'est l'occasion de suivre Esther, donc qui est réserviste elle aussi, hein, dans une mission délicate, celle d'annoncer aux familles la mort d'un proche au combat. Elle fait donc pour cela, elle fait partie d'une unité chargée de cette mission ingrate, une mission très éprouvante, très psychologique. Et on comprend donc ici le choix du titre, même si ce n'est pas la seule annonce dont il s'agit, mais c'est une des annonces dont il sera question dans ce livre. Et c'est aussi de la part de Pierre Assouline, j'imagine, hein, une référence directe à un autre auteur qui s'appelle David Grossman, qui en 2012 avait écrit ce fameux roman qui s'appelle « Une femme fuyant l'annonce ». Alors pour vous en dire deux mots, parce que quand même, puisqu'on en parle, il y a peut-être mieux de dire quelques mots sur ce deuxième roman.
2: Mmh.
3: Donc c'est l'histoire d'une mère qui suit son instinct maternel. Elle quitte sa maison, donc ça se passe en Israël. Hein, et pourquoi elle quitte sa maison? Parce qu'elle est persuadée qu'on va lui annoncer la mort de son second fils, qui s'appelle Offer, qui, alors qu'il s'apprête à terminer son service militaire, s'engage dans une opération importante au moment de la seconde intifada. On parle de 2003. Et pour cette mère, c'est un peu, on est un peu dans une réflexion personnelle. Hein. L'idée, c'est la suivante. Pour qu'un message passe, il faut qu'il y ait un émetteur, mais aussi un receveur.
2: Ouais.
3: Et si la personne qui doit recevoir le message n'est pas là, c'est-à-dire elle-même, mmh. Si cette personne est introuvable, si le message ne peut pas arriver à bon port, ça voudra dire que l'enfant est sauvé. Et donc, elle prend la fuite. Parce qu'elle ne veut pas entendre, elle ne veut pas qu'on vienne lui annoncer la mort de son fils.
2: Je vois, ok.
3: Et donc ce récit de Pierre Assouline contient donc un deuxième temps, un peu plus court que le premier, mais un deuxième temps quand même, c'est donc 50 ans après. Ça correspond à l'attaque du Hamas, un véritable pogrom du 7 octobre 2023 dont tout le monde se souvient.
2: Mmh.
3: Donc Raphaël retourne en Israël, il a 50 ans de plus bien évidemment. Il retrouve la petite fille, la fille d'Esther, et puis Esther elle-même. Hein, il retrouve ces trois personnages. Il y en a d'autres aussi qu'il va retrouver, hein, qu'il va avoir le plaisir de revoir, et d'autres qui ne seront plus là parce qu'ils sont décédés. Pas forcément de manière violente, hein, parce que le temps a passé. Et, par exemple, les parents d'Esther ne seront plus là parce qu'ils sont décédés du fait de leur âge.
2: Mmh.
3: Donc, à ce moment-là, intervient ce qu'on pourrait appeler le rapport à la mémoire. Raphaël, quand il reprend l'avion pour se rendre jusqu'à Tel Aviv, il commence à confronter ses souvenirs. Comment se souvenir d'Esther, puisqu'il sait bien qu'elle aussi, elle a pris 50 ans, elle a 50 ans de plus. Donc, c'est les images un peu fuyantes qu'il a d'elle dans son esprit, il sait bien qu'elles ne correspondent plus à ce qu'il va trouver, à la Esther qu'il va trouver. Que reste-t-il à Esther, hein, des instants qu'ils ont passés ensemble? Quelle importance elle a donnée, hein, à cette histoire d'amour qu'ils ont vécue? Parce que lui, ça l'a quand même marqué, ça l'a quand même beaucoup marqué. Il a vécu sa vie par ailleurs après, mais il a été marqué par cette histoire d'amour. Et puis, il y a aussi cette histoire un peu, cette question lancinante, ben, qu'est-ce qu'elle est devenue?
2: Oui.
3: Et donc, on découvrira ce qu'elle est devenue et comment tout cela va advenir. Ce qu'on peut dire, hein, je l'ai déjà dit en préambule, l'annonce, puisqu'il s'agit d'une annonce, ben, il en sera question plusieurs fois dans le récit, à différents moments et pour différents protagonistes.
2: Bon, maintenant, Vincent, comme on est en plein conflit entre Israël et le Hamas dans la bande de Gaza, qu'on fait référence à ce pogrom le 7 octobre 2023, j'imagine qu'il y a une partie un peu éditoriale de la part de Pierre Assouline.
3: Tout à fait. Hein, il y a un positionnement idéologique. Alors c'est vrai qu'on retrouve le Pierre Assouline qu'on connaît bien et que moi j'apprécie beaucoup. Hein. Mm-hmm. Une écriture millimétrée, hein, c'est vraiment de la soie. Hein. Quand on lit, tous les mots sont à la bonne place, il y a des références littéraires, il y a un vocabulaire qui est extrêmement bien choisi. Moi j'apprends toujours des mots, hein, quand je lis, hein, j'apprends des mots, je les note dans un cahier en me disant que comme ça on apprend des nouveaux mots. C'est vrai que de ce côté-là, on n'est pas déçu parce que c'est Pierre Assouline tel qu'on le connaît. Mais il y a aussi une autre chose qu'on peut apprécier. C'est l'émotion, hein. Ça, il m'est arrivé plusieurs fois d'avoir la larme à l'œil en lisant ce livre. Et puis on appréciera également, et ça, là je m'adresse en particulier à notre public québécois, l'évocation de la présence de Leonard Cohen en Israël en 1973, qui chanta à plusieurs reprises pour les soldats de Tzal.
2: Ah, oui.
3: La photo de première de couverture, elle est prise dans ce contexte justement. Et on voit donc il est entouré par un certain nombre de soldats qui sont en fin de journée, hein, et on voit tout simplement Leonard Cohen assis par terre en train de jouer de la guitare et de chanter.
2: Ah bon, ben là il y a un intérêt effectivement pour les gens d'ici.
3: Ah ben oui, les gens de Montréal et les gens du Québec, Leonard Cohen, ça leur parle.
2: Oui, tout
3: enfin,
2: à fait.
3: J'espère. Là où je suis un peu plus déçu, ce qui m'arrive assez rarement, et c'est aussi une des premières fois que je vais faire état de ma déception, c'est, comme je l'ai dit tantôt, hein, c'est la position assumée de l'auteur. Dans ce conflit qui n'en finit pas, ça n'en finit pas de finir, on ne trouve pas de solution, est-ce qu'il faut deux États, il faut revenir à la question du droit international, etc. Surtout que les racines de ce conflit, elles sont très profondément enfouies dans l'histoire, donc il faut du temps pour les comprendre, il faut des gens qui sont compétents pour les comprendre, et je m'attendais à ce que Assouline, dans sa compétence d'historien, ait une compréhension globale de la chose, mais non, comme d'autres, il prend en fait des causes pour l'État hébreu. Alors peut-être qu'il est sensible aux événements du 7 octobre, on l'a dit, hein, c'est un pogrom, c'est horrible, hein, c'est une catastrophe. C'est d'une injustice, c'est de la terreur, hein. Par ailleurs, il n'y a pas d'empathie pour les Palestiniens.
2: Okay.
3: Justifiée, elle serait, en tout cas, justifiée selon moi, par la réponse complètement disproportionnée de l'État d'Israël,
2: ouais.
3: Qui, depuis le 7 octobre, n'arrête pas de bombarder, etc. Tout ce qu'on entend dans les médias, que ce soit au Québec, en Suisse ou ailleurs, c'est une réalité, d'ailleurs, qui est confirmée par l'ONU lui-même. Hein. On parle d'un génocide. Donc, c'est vrai qu'on peut dire que le livre a peut-être quelques mois, que la réponse militaire n'avait peut-être pas encore pris l'ampleur qu'on lui connaît au moment où Assouline écrit, au moment où le livre va se faire éditer, au moment où l'auteur a posé sa plume et que tout le processus d'édition, d'impression se met en place. Mais quand même, j'aurais souhaité de sa part l'expression d'une position plus nuancée, moins idéologique, et peut-être de sa part, peut-être de sa, en tant qu'historien, un plan pour dépasser, je cite, hein, ce qu'il dit lui-même, hein, ce combat de fantômes. Et pour ça, je trouve que c'est un peu dommage.
2: Ben voilà, donc petit bémol par rapport à ce livre qui, malgré tout, t'a procuré quand même du plaisir parce que tu en fais une recommandation à cette émission. L'annonce de Pierre Assouline, tout juste paru chez Gallimard. Merci beaucoup, Vincent Barbé.
3: Merci, René.

0: pour les problèmes relationnels.
1: Eh bien voilà, c'est déjà presque terminé pour cet autre rendez-vous littéraire, le Cochocho, en espérant évidemment que le contenu vous a plu, qu'il a su vous inspirer. On se prépare déjà pour la semaine prochaine. J'en profite immédiatement pour remercier les membres de mon équipe de cette semaine, à savoir Bruno Lemieux, Richard Mignot, Venise Landry et notre correspondant en Suisse, Vincent Barbet. Je vous souhaite la plus belle des semaines et bien sûr, les plus belles lectures.

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2: Et on se retrouve presque pour une nouvelle saison du récap de la semaine, tous les samedis à partir de 17h. C'est vrai que ça fait un petit moment qu'on ne s'est pas parlé vraiment, qu'il n'y a pas eu de mise à jour. Très souvent, c'était des rediffusions là pendant un gros mois, je pense. Mais on se retrouve donc parce que bah oui, c'est le mois de septembre, c'est la rentrée. J'espère que cette première semaine du mois de septembre s'est bien passée pour vous et que surtout vous allez profiter de votre fin de semaine prolongée. Lundi, c'est la fête du travail et donc tout le monde revient mardi. Voilà, comme quoi mardi est le nouveau lundi, comme on dit. Donc c'est l'occasion de se retrouver pour le récap de la semaine. Si vous ne savez pas ce que c'est le récap de la semaine, c'est une façon de regrouper toutes les découvertes musicales que j'ai pu vous présenter durant la semaine dans l'émission du retour notamment, donc entre 14h et 18h. Donc aujourd'hui, j'ai 5 artistes à vous faire découvrir ou peut-être redécouvrir. Alors on va démarrer sans plus tarder quand même, hein, parce que on va, voilà, droit au but, ok ? Avec la première artiste ou le premier artiste, vous allez voir. Avec différents styles aujourd'hui aussi. Hein, on va peut-être parler un peu de rap, un peu plus rock aussi, peut-être un peu plus balade aussi. Enfin, vous allez voir, on démarre par Neoya. C'est qui Neoya ? Eh bien, on le découvre ensemble. Aujourd'hui, une artiste française de la nouvelle génération, on va dire, qui s'appelle Neoya.

Instagram, on peut retrouver plusieurs covers qu'elle a pu faire, donc des covers plutôt pop-rock, des covers de groupes anglophones ou encore de grands succès francophones également. Il n'y a pas que du rock, hein, y a aussi de la pop, aussi des chansons un peu plus douces. Donc ça reste assez large aussi, histoire de ne pas forcément se mettre que dans une case. Et quand je vous dis qu'elle fait notamment des reprises, là il y a une reprise en français d'un son, je suis sûre que vous connaissez, c'est Allô Lola. C'était très connu à l'époque, mais on va peut-être remettre ce titre-là au goût du jour.

C'était donc une reprise de, du groupe Superbus et du titre Allo Lola, comme un garçon, de Neoya. Donc Neoya, c'est la découverte musicale pour aujourd'hui. Et je vous propose de découvrir l'un de ses singles qui est sorti il n'y a pas forcément longtemps, hein, c'était il y a quelques semaines. Vous pouvez d'ailleurs retrouver le clip vidéo sur YouTube en cherchant Neoya. Le titre donc Semblant, que je vous propose de découvrir dès maintenant dans cette première découverte musicale de la semaine.

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2: Je sais que c'est la rentrée, que ça ne plaît pas à tout le monde, mais dites-vous au moins que qui dit rentrée dit aussi nouvelle saison culturelle et

peut-être que pour cette saison culturelle, vous allez pouvoir voir un artiste que vous aimez sur scène. Et ça, c'est plutôt cool, non? Vous allez pouvoir peut-être... qu'est-ce que vous allez pouvoir faire? Tester de nouvelles choses aussi? C'est bien, vous mettre à une nouvelle activité artistique, sportive ou... voilà, c'est aussi peut-être votre dernière année au secondaire ou première année d'université ou dernière année à l'université. Peut-être même que c'est votre première rentrée dans le milieu professionnel. Je sais, ça peut faire peur, mais après tout, c'est... on y passe tous un jour, n'est-ce pas? c'est l'occasion d'ailleurs de poursuivre ce récap avec un groupe que j'ai vraiment découvert il n'y a pas longtemps. L'occasion de faire cette découverte ensemble hein, d'ailleurs, parce que vous le savez, quand je découvre quelque chose qui peut être intéressant, je vous en parle. Donc c'est l'occasion de parler des Dynamite Checkers. Pour aujourd'hui, un groupe de rock, ils sont 4. Ils s'appellent les Dynamite Checkers et ils viennent de France, originaires de Vendée, donc dans l'ouest de la France. Le groupe a été créé et ils ont fait leur début en 2019. Au début, ils enchaînaient les concerts afin de s'améliorer sur scène, mais aussi et surtout de se faire connaître. Ils ont ensuite enregistré un premier album intitulé Don't Be Boring, un album surtout en anglais. Au début, le groupe est composé de Éloane Dévy au chant et à la guitare, de François Rocheteau à la batterie et d'un bassiste nommé Valentin. Ensuite, en 2020, Valentin sera remplacé par la bassiste Lila Rose Attard et elle chante aussi d'ailleurs, donc vous pourrez l'entendre dans les différents sons. Ils sont aussi rejoints par le guitariste Calvin Tulé. Ils prennent ainsi en 2020 un virage un peu plus garage. Au début, leur son était d'ailleurs un peu plus rockabilly. Au début, ils faisaient donc des reprises d'artistes et puis ensuite, ils se sont dirigés vers un style garage. Dans le groupe d'ailleurs, ils ont tous une vingtaine d'années. Certains se sont rencontrés à l'école ou au conservatoire notamment. D'autres sont d'amis ou... voilà, ça se fait en général comme ça. Donc je vous ai dit que leur premier album, qui s'appelle Don't Be Boring, était en anglais, c'est sorti en 2024. Avant cet album, ils ont aussi sorti un mini-album qui s'appelait naturellement Dynamite Checkers. Et en 2022, ils ont sorti Split Brain. Cette année, en 2026, on les retrouve sur l'album Marilyn. Et là, sur cet album, eh bien, ils ont fait le choix de mettre du français. Ils ont notamment dit qu'ils avaient un petit peu fait le tour des chansons en anglais. Même s'ils écrivaient en anglais, ils sont pas forcément bilingues. Donc, pour eux, ils avaient fait un peu le tour des rimes. L'écriture devenait un peu plus compliquée pour eux en anglais et donc ils sont passés au français. Ça leur a semblé naturel. C'est cool en plus que je vous parle de ce groupe, les Dynamite Checkers, parce que leur album en français est sorti il y a quelques jours. Donc, raison de plus pour les écouter. Et d'ailleurs, le titre que je vous propose maintenant, c'est un son qui figure sur leur dernier album en date, qui s'appelle Marilyn, donc... Marilyn, c'est le nom de l'album. Et le titre que je vous propose de retrouver maintenant, c'est Par le vide. Alors, il y a un son aussi que j'ai bien aimé dans l'album, c'est Night Club, où là, vraiment, on entend de grosses guitares, de gros riffs, enfin, des solos de guitare et tout. Mais Par le vide, je pense que c'est une bonne entrée dans l'univers du groupe des Dynamite Checkers maintenant.

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2: Si vous venez de nous rejoindre il n'y a pas si longtemps et que vous demandez « Tiens, c'est quoi la radio en ce moment sur l'antenne de nos radios du côté de Fredericton, Saint-Jean, Miramichi et Halifax ?» Eh bien, c'est le récap de la semaine et on démarre une nouvelle saison ensemble. Les découvertes se poursuivent évidemment, découvertes 100% francophones. Avec, pour continuer, un artiste dont je vous ai parlé il y a déjà plusieurs mois. On va dire que cette découverte, c'est vraiment comme une rediffusion. Sûrement que vous l'avez oublié, mais moi je suis là pour le remettre un peu au goût du jour. Ça va être une chanson peut-être un peu plus sentimentale, on va dire. Mais c'est bien, voilà, il en faut pour tous les goûts. Donc, c'est parti pour le prochain artiste. Aujourd'hui, on parle de l'artiste Alexis Large. Il est d'origine franco-québécoise et il a beaucoup voyagé. Bah oui, il a été d'un océan à l'autre, n'est-ce pas? Bon, c'est aussi parce que son père est militaire de carrière. Il passe alors sa petite enfance au Sénégal, puis à l'île de la Réunion. Finalement, quand il a 14 ans, c'est en Bretagne qu'ils vont se poser avec sa mère et son frère. Cette période correspond aussi à une rupture familiale. Il n'a plus jamais revu son père depuis. De nature plutôt solitaire, en pleine crise d'adolescence, l'intégration n'est pas facile. À l'école, il décroche. Une période compliquée pour lui, d'autant plus qu'à l'époque, il le dit, il est obèse, il ne se sent pas très bien dans son corps. Alors, à l'adolescence, Alexis Large va commencer à composer et à chanter devant son clavier et son ordinateur. C'est la chanson et la musique qui l'aident à se reconstruire. Et puis la Bretagne va aussi devenir son port d'attache. Lui qui, finalement, toute sa jeunesse... Non mais quand il était jeune, il n'arrêtait pas de bouger justement, bah, parce que quand vous êtes une famille de militaires, vous bougez, c'est comme ça. Et quand il est arrivé en Bretagne, c'était un petit peu la stabilité pour lui. Et puis, il a aussi la conviction que la musique sera son avenir. Soutenu par sa mère et son frère, il gagne en confiance. Il dit d'ailleurs que quand il était adolescent, il était attiré par des filles qui ne voulaient pas de lui. Ça l'a rendu triste, mais ça l'a aussi inspiré pour écrire des chansons. Évidemment, comme il a aussi beaucoup voyagé, eh bien, parfois dans sa musique, ça s'entend aussi. Il y a quelques inspirations, des sonorités latines. Il joue aussi de plusieurs instruments, le piano, la guitare. Il y a quelques touches afro aussi. Alexis va aussi écrire pour d'autres artistes. Et sa rencontre avec Kinvey sera salvatrice. Il va d'ailleurs composer et co-écrire la chanson « Cri de détresse ». Donc « Cri de détresse », chanson de Kinvey, en duo avec donc Alexis Large et qui est sorti en 2021. Alexis va également participer à la composition de l'album de Kinvey. C'est donc une sorte de duo qui va prendre forme. Alexis Large est aussi un artiste totalement autodidacte. Il n'a pas suivi de formation académique, il n'a pas appris la musique dans une école, quoi. Le titre que je voulais te partager aujourd'hui, ça s'appelle « Reste ». Sûrement encore un message d'amour, n'est-ce pas? Ou plutôt de rupture. Donc voici la découverte musicale du jour. Il s'agit d'Alexis Large.

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2: C'est le moment de retrouver notre découverte musicale du jour, évidemment découverte 100% francophone. Et aujourd'hui, on s'intéresse vraiment à une jeune artiste qui s'appelle Coralie Fisher. Elle définit son style comme étant très pop et même disco, c'est très dansant. Elle a aussi signé il y a quelques années dans un label, un nouveau label d'ailleurs, et c'était la première artiste à être signée par ce label, c'est les Productions du Balcon. Et en fait, elle s'est retrouvée à être la première artiste de ce label, tout simplement parce qu'elle a participé à un concours. Elle a participé à un concours en ligne pour tenter de faire la première partie d'un concert de Jérémy Chaperon. Et Jérémy Chaperon était l'un des créateurs, dirigeants de ce nouveau label. Donc elle a gagné ce concours, elle a fait la première partie et elle a été signée sur le label. Elle a aussi suivi une formation dans une école de comédie musicale à Paris. Coralie Fisher dit qu'elle a le goût du spectacle depuis qu'elle est toute petite. Sa mère, Nathalie, est professeure de danse moderne jazz. Elle a commencé d'ailleurs à danser très tôt, et là je parle donc de l'artiste Coralie Fisher, elle aussi, elle dansait quand elle était jeune. En même temps, quand t'as une mère qui danse, c'est un peu naturel de faire la même chose. Et puis, elle s'est mise petit à petit à chanter et à apprendre le piano. Elle a chanté d'ailleurs aussi dans une chorale, puis elle a participé à une comédie musicale qui s'appelle « La Lune Grise ». Et lors du premier confinement, Coralie Fisher s'est mise à écrire et à composer des chansons. Puis elle a sorti aussi un mini-album avec 5 titres. D'ailleurs, à côté de sa carrière d'artiste, à côté de créer ses propres chansons, eh bien, elle fait aussi des petites vidéos sur les réseaux sociaux et elle a créé, il n'y a pas longtemps, une série. Donc, elle a déjà sorti un premier épisode. En fait, elle fait une mini-série musicale. Donc, c'est disponible sur YouTube. Si vous cherchez Coralie Fisher, vous devriez trouver sa chaîne. Et d'ailleurs, si vous allez sur YouTube, vous tomberez aussi sur quelques clips vidéo. Et notamment, l'un des derniers, ou même le dernier, c'est pour la chanson « Il y a ceux ». Et c'est justement ce titre-là que je voulais te faire écouter aujourd'hui dans cette découverte musicale. On découvre ensemble Coralie Fisher et le titre « Il y a ceux ».

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2: C'est le moment de retrouver la découverte musicale du jour, évidemment 100% francophone. Et pour aujourd'hui, on s'intéresse à une artiste qui s'est fait connaître via les réseaux sociaux. Elle s'appelle Lisa Pariente. Elle est chanteuse et vidéaste et elle est française. Elle se fait connaître donc via YouTube en postant une reprise, une cover de la chanson Dance Monkey. À l'époque, cette chanson, on l'entendait partout, Dance Monkey, et elle a traduit en fait cette chanson en français en faisant une reprise au piano. Globalement, d'ailleurs, sur sa chaîne YouTube, elle avait l'habitude de poster des vidéos de reprises de chansons qu'elle traduisait en français. Et c'était fait par elle, donc elle adaptait tous les sons elle-même. C'est ensuite en 2021 qu'elle va sortir son premier single nommé 1, 2, 3. Puis elle enchaîne ensuite, quelques mois plus tard, avec son deuxième single. Elle va commencer petit à petit les concerts et elle va se produire dans plusieurs villes en France. Elle va faire aussi des premières parties, notamment pour les artistes Amel Bent et Pierre Demar. C'est en 2024 que Lisa Pariente sort son premier mini-album. Le projet s'appelle Antidépresseur et elle dit d'ailleurs que ce premier EP, c'était avant tout pour elle-même. Elle l'a écrit pour elle-même. Chaque titre se veut comme un antidépresseur, c'est justement ça le titre de l'album, apportant autant de réconfort à Lisa qu'à ceux qui les écoutent. Elle évoque aussi le fait de naviguer dans le bain du dating, de la confiance en soi, des histoires d'amour et des cœurs brisés. Parmi les titres que l'on retrouve dans ce premier EP, on a notamment le titre « Belle », le titre « Je m'en fous » et « Ta couleur préférée ». Depuis, elle a sorti plusieurs singles et son premier album complet sort cette année. Il s'appelle « Effet secondaire ». Depuis quelques années, Lisa Pariente est vue aussi comme une artiste engagée. Elle a sorti des titres, notamment des singles, pour évoquer, je pense qu'on peut dire, comme des problèmes de société. Par exemple, en 2025, elle dévoile « Ruelle sombre », une ballade piano-voix qui brise le silence autour des violences, notamment, que peuvent subir les femmes. Elle sort ensuite justement le titre « Femme » qui est à la fois une déclaration d'amour aux femmes et un appel à la sororité. Et le titre que je veux te faire écouter aujourd'hui d'ailleurs, il devrait être sur son album là. Le titre s'appelle « Gourou » et c'est de l'artiste Lisa Pariente dans cette découverte musicale aujourd'hui. D'ailleurs, la dernière découverte musicale de la semaine.

c'était notre dernière musique et dernière découverte pour aujourd'hui. Le récap de la semaine est donc maintenant terminé, mais on va refaire un petit point sur tout ce qu'on a pu évoquer ensemble. On a commencé par l'artiste Neoya et le titre Semblant. Donc Neoya, jeune artiste pareil, qui a commencé en postant des vidéos, notamment de reprises sur les réseaux sociaux. Puis on a continué en évoquant le groupe Dynamite Shakers et le titre Par le vide. D'ailleurs, ils ont sorti un nouveau projet il y a pas longtemps. Ensuite, on a parlé là plutôt d'un titre plus calme, peut-être un peu plus mélancolique, ou en tout cas, on parle de sentiments, notamment d'amour, ou plutôt de rupture, avec Alexis Large et le titre Reste. On a poursuivi ensuite avec Coralie Fischer et le titre Il y a ceux. Et enfin, on a terminé avec Lisa Pariente et le titre Gourou. Voilà pour tout ce qu'on a pu voir aujourd'hui dans cette demi-heure, même un peu plus qu'une demi-heure. On aura l'occasion de se retrouver, alors pas lundi, parce que lundi c'est la fête du travail, mais mardi. Et on aura une semaine de 4 jours, une semaine aussi de rentrée pour beaucoup d'entre vous. Donc je vous souhaite bonne rentrée d'avance. Profitez bien de cette fin de semaine pour vous reposer, oui, mais aussi vous coucher tôt et vous réveiller tôt pour reprendre un petit peu la routine, voilà. D'ailleurs, c'est drôle parce que vous allez découvrir ça un peu plus tard. On va parler de routine dans les semaines à suivre. Enfin, les semaines à venir plutôt. Mais vous allez voir la nouvelle programmation, vous allez tout comprendre à la fin du mois de septembre. En attendant, bah, moi je vous laisse avec la musique, avec la playlist de vos radios. Et puis on se retrouve donc mardi 14h, 18h, toujours lors de l'émission du retour. Pour le moment, en tout cas, j'en dis pas plus. Je vais garder ma langue. Je garde ma langue au chat. Non, normalement c'est je donne ma langue au chat. Mais là, je garde ma langue. Et j'en dis pas plus. Belle fin de journée, belle fin de semaine aussi. Et puis à mardi, pas de bonheur, mais de bonne humeur. Et puis on se retrouve aussi le samedi à 17h pour le récap. On parle évidemment à chaque fois de découvertes musicales en français.

Bien le bonjour et bonne semaine. Bienvenue au palmarès acadien country de l'Arcan. C'est Diane Richard encore une fois qui se joint à vous pour les 30 prochaines minutes pour vous présenter ce top 10. Cette semaine, on a deux pièces qui effectuent un retour au décompte et une nouveauté. Je vous dévoile tout ça en temps et lieu. Mais en fait, je vous dévoile la nouveauté pratiquement tout de suite puisqu'elle fait son entrée au numéro 8. Ouais, ça veut dire qu'on va quand même sauter la 10e et la 9e position. Tout d'abord au numéro 10, c'est Tommy Young qu'on aurait pu entendre avec Pousse Potaloc. Il descend de la 7e à la 10e position. Chanson quand même déjà au décompte depuis 21 semaines. On en écoute un extrait. 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

0: Et on se tourne vers cette nouveauté qui fait son entrée au numéro 8. C'est le tout nouvel extrait de son album intitulé Ancienneté. Il dit que c'est un hommage à ses deux garçons. On parle de Daniel Légère, le voici avec Changer le monde. Je vous souhaite un bon décompte.
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C'était la formation La Patente qui venait nous chanter La Patente Song. Ils faisaient leur entrée la semaine dernière au numéro 5, se retrouvent au numéro 7 cette semaine. On va maintenant se tourner vers la 6e position. C'est l'une des pièces qui effectue un retour cette semaine au décompte. Donc, Tommy Young, qui n'avait apparu qu'une seule semaine, est sorti à nouveau. Le voici avec son plus récent extrait. On l'a peut-être sauté au numéro 10, mais on l'écoute cette fois-ci avec un demi-paquet de cigarettes.

C'était la formation Aboito qui nous avait chanté Endiablé. Ils font une montée de 2 pour se retrouver au numéro 4. Juste avant ça, c'était la deuxième pièce qui effectue un retour au décompte, soit au numéro 5, la formation Moyenne Rig qu'on avait pu entendre avec Route Acadienne. On se tourne maintenant vers la troisième position, pas de changement depuis la semaine dernière. C'est toujours la formation Les Gars du Nord qui sont là avec Jack Murphy.

0: Elle faisait son entrée en force la semaine dernière au numéro 4. Se retrouve au numéro 2 cette semaine, Kelsey Albert, qui venait nous chanter Rockstar. Avant de se quitter avec la première position, on vous fait la récapitulation. Tout d'abord, au numéro 10, c'est Tommy Young qui était là avec Pousse Potaloc. Ce mois de mai, de Danny Mallet, numéro 9. En 8e position, une nouveauté de Daniel Légère, la chanson Changer le monde. La patente était là au numéro 7 avec la patente sang, oui. En 6e position, un retour pour Tommy Young, un demi-paquet de cigarettes. Retour également au numéro 5 pour Moyenne Rig avec Route acadienne. En Diablé de Aboito, numéro 4. Les gars du Nord étaient là au numéro 3 avec Jack Murphy et Rockstar de Kelsey Albert au numéro 2. En première position, il est déjà au décompte depuis 16 semaines. C'est pas sa première semaine au sommet, c'est sa deuxième en fait. On parle bien sûr de Jacques Surette. Le voici avec ma petite car noire. Diane Richard qui vous accompagnait depuis les 30 dernières minutes. Je vous donne rendez-vous pour un autre Palmarès Country la semaine prochaine. Bye bye.
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0: Bonjour et bonne semaine. Surtout, bienvenue au palmarès acadien pop-rock de l'Arcan. C'est toujours Diane Richard qui vous accompagne pour ces 30 prochaines minutes pour vous présenter ce top 10. Cette semaine, on a une nouveauté à vous faire découvrir, également une pièce qui effectue un retour au décompte. Je vous dévoile tout ça en temps et lieu. Pour le moment, on va débuter avec la 9e position. Ouais, on saute la 10e position. Chanson déjà au décompte depuis 16 semaines. Elle était au numéro 1 pendant 4 semaines là-dessus. Elle était au numéro 7 la semaine dernière. Hubert Cormier qu'on aurait pu entendre avec Je serai là. On en écoute un extrait.
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0: C'était la formation Sluice qui nous avait chanté « Sorcière de la pointe du Sceau ». Ils descendent de la 5e à la 8e position cette semaine. On se tourne maintenant vers la 7e position. C'est la nouveauté de la semaine à vous faire entendre. Une nouveauté de Sylvie Bouliane, la chanson « Pu filer ma tête ». Une chanson qui vous invite à ralentir, à laisser l'esprit retomber dans le corps. Elle l'a enregistrée au studio de Maggie Savoie. La vidéo est également disponible. Si ça vous intéresse, on l'écoute. « Pu filer ma tête ». Sylvie Bouliane.
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C'était la pièce qui effectue un retour cette semaine au décompte, soit au numéro 5, Maude Saunier, qui venait de nous chanter « Demi-tour ». Juste avant ça, Isabelle Roy nous avait chanté « Encore en accord ». Elle fait une montée de la 10e à la 6e position. On va maintenant sauter la 4e position, qui était au numéro 6 la semaine dernière. Chanson déjà au décompte depuis 42 semaines. Serena Wu, qu'on aurait pu entendre avec « Détruit, Hate You Now ». On en écoute un extrait. 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

Et on se tourne vers la troisième position. Après 8 semaines au sommet, elles redescendent au numéro 3. Voici Mélissande et Edith Butler qui nous chantent « Ça date pas d'hier ».

Montée d'une pour Nick Neo qui se retrouve au numéro 2 avec sa chanson « Dans l'infini ». Avant de se quitter avec la nouvelle première position, on fait la récapitulation. Tout d'abord au numéro 7, Hubert Cormier est là avec « Je serai là ». Juste un baiser de Transbalance en 9e position. Au numéro 8, c'est « Sorcière de la pointe du Sceau » de Sluice. Sylvie Boulienne fait son entrée au numéro 7 avec « Pu filer ma tête ». Encore en accord de Isabelle Roy, numéro 6. En 5e position, c'est un retour pour Maud Saunier avec demi-tour. Serena Wu détruit Hey Tuna au numéro 4. Mélissande et Edith Butler qui redescendent de la première à la troisième avec Sa date pas d'hier. Et Nick Neo qui se retrouve au numéro 2 avec Dans l'infini. Au numéro 1, ils sont au décompte depuis 4 semaines. Ils étaient au numéro 2 la semaine dernière. On parle bien sûr de la grosse équipe. Les voici avec Call Me Chérie. C'était Diane Richard qui vous accompagnait depuis les 30 dernières minutes. Je vous donne rendez-vous pour un autre palmarès pop rock la semaine prochaine. Bye bye. 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